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1: Normalement, tout le monde prend un petit déjeuner, sauf depuis quelques années où il y a eu cette mode du jeûne intermittent, là, où il y a plein de gens qui sautent le petit déj et qui, du coup, à 13h, ont une haleine de poney, hein, faut le savoir. En plus, ils mangent beaucoup de protéines, donc forcément, tu pues un peu de la gueule.
2: Wow.
1: Mais si vous êtes comme la majorité des Français, vous avez des petites habitudes. Et il y en a qui ont des habitudes un peu étonnantes le matin.
2: Ça peut vous donner des idées aussi. Il y a 8 Français sur 10, en tout cas, qui prennent un petit déjeuner. Mais c'est vrai que les habitudes matinales vont dépendre des uns des autres. Donc bon, il y a évidemment le classique viennoiserie mix bacon œuf. Bon, là, il y a franchement...
1: Là, on est en plein chez Husson.
2: Ouais. Alors là, on est chez Tutu, pâte au camembert. Ça, c'est vraiment passion. Petite coquillette au camembert.
1: Le matin. En te levant.
2: Ouais.
3: Oh.
2: Quelle que soit l'heure. Ah. Ça, c'est mon petit. Pâte au camembert. Hyper bon. Mis au micro-ondes, le camembert fond comme ça sur la coquillette. Oh. C'est un régal. Sinon, il y a des gens qui adorent, par exemple, les pâtes au ketchup. Oh. Les petites tartines fromage frais avec des petits oignons rajoutés dessus.
1: Oui, ça, je peux comprendre.
2: Le matin. L'association, alors ça, c'est plus étonnant, jambon, confiture de fraises.
1: Mais qui fait ça? Il y a un mec qui fait ça dans le monde, non? Jambon, confiture de fraises.
3: Jambon, confiture de fraises.
1: Oh la vache.
2: Sardine dans le café, j'ai lu. Dans le café. Tu mets petite tartine, beurre salé, hop.
1: Oui, je vois, allez.
2: Un peu breton, ça pourrait être breton.
1: Ça peut être breton, ouais.
2: Ça peut le faire. Qu'est-ce qu'on a?
1: C'est ce qu'on dit en Bretagne. Tout est meilleur avec du beurre.
2: Oui, voilà.
1: Oui, c'est vrai. Voilà. D'ailleurs, beurre salé. Alors là, je veux lancer un débat national. Comment on peut manger du beurre qui n'est pas salé?
2: Ah, bien sûr.
3: C'est vachement meilleur.
1: Mais c'est quoi l'intérêt du beurre s'il n'y a pas de sel dedans?
3: C'est du bon beurre.
1: Tais-toi.
2: Non seulement du sel, mais carrément des cristaux de sel.
1: Ah oui, mais qui croquent un peu sous la dent, on est bien d'accord.
2: Voilà, j'espère qu'on vous a ouvert l'appétit. Bon, j'imagine qu'ici, c'est un grand classique, non?
1: Qu'est-ce que tu manges, toi, le matin? Non, lui, il mange des petites madeleines au chocolat.
4: Exactement, d'ailleurs. Elles sont là.
1: Ouais, elles sont là.
4: Je suis prêt pour la mettre.
2: De qualité.
4: J'adore ça.
1: Mais tu vas les acheter tous les matins en venant?
4: Absolument. En fait, à la radio, il y a un distributeur et j'y passe tous les matins. Les gens qui travaillent au bureau d'à côté, ils me regardent, mais qu'est-ce qu'il fait, ce mec?
2: Sa petite addiction.
1: Bah, écoute, et toi, Husson?
3: Ah, bah, moi, fils de boulanger, croissant.
1: Croissant, évidemment.
3: Croissant le matin, oui. C'est pas bon.
1: Et carreaux, coquillettes au camembert. Moi, je suis.
2: Fromage ou c'est ton odeur corporelle naturelle?
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0: si vous allez à la salle et que vous aimez soulever de la fonte, eh ben, écoutez ce qu'a fait le président de la Mongolie.
1: Est-ce que vous savez comment il s'appelle le président de la Mongolie ?
0: Le président des Mongols.
1: Une idée. Il s'appelle Unakin Kurlskust.
2: Ah, pas du tout.
1: Non. Kurelskut. Kurelsuk.
2: Uknagin, Korelsouk.
1: Merci.
0: Oui, parce que t'as pas vu les trémas sur
1: le. Il y a trop de K dans le. Dans
0: tu parles pas bien le mongol. Hein.
2: Franchement, tu es déçu.
1: Il a attiré en tout cas l'attention sur les réseaux sociaux parce qu'il occupe le poste de président de la Mongolie depuis 2021. Mais avant de se lancer en politique, il a servi dans l'armée populaire mongole et donc dans une vidéo qui a fait un énorme buzz. On le voit, ce monsieur, 58 ans, il retire son gilet pare-balles, il s'allonge sur un banc de musculation et là, il effectue des, vous savez, des exercices de musculation hyper impressionnants. C'est-à-dire qu'il va soulever 20 fois 100 kilos, tranquille. Hein. Comme si moi, je prends un stylo et j'y vais, quoi. Je lève le bras. 20 fois 100 kilos. Il joue aussi de la guitare dans un groupe de rock. Il a présidé le fan club Harley Davidson. Ça va te plaire. Ulaanbaatar, la capitale de la Mongolie, comme chacun sait. Et il est hyper, hyper fun, en fait, le gars.
0: Bah oui, oui. Bah attends, est-ce que c'est ce qu'on demande à un président ? Je suis pas sûr, mais ça a l'air bien. Ouais.
1: Un peu comme toi. 60 ans, roulant
0: Harley. Beau gosse, roulant Harley.
1: Ouais.
0: Eh ben, ça se trouve, l'année prochaine, je suis président.
1: Très
0: ça
1: fort
0: va être
1: en
0: chiant.
1: Développé couché. Enfin, toi, c'est plutôt.
0: On peut encore se présenter, tu crois, là ? Non, mais un mec qui veut se présenter aux élections, blague à part.
2: Ouais.
0: Un mec qui veut là, dire tiens, je vais me mettre. Il peut encore s'inscrire au présidentiel ?
2: Bah oui.
0: Ouais, oui, c'est pas trop tard.
2: Il faut 500 signatures d'élus.
0: Oui. 500
2: bah oui.
0: C'est beaucoup. Hein.
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1: Alors dans le zapping, vous allez entendre un mec très franc et très cash sur une expression qu'on utilise tous.
2: C'est le compte Axel Ou sur Instagram, et quand il explique qu'il est très très premier degré, bah ça donne ça, écoutez.
3: À chaque fois que quelqu'un me demande si j'ai un truc de prévu plus tard, je réponds rien. Mais il faut bien comprendre que rien, c'est pas une ouverture dans mon planning. Rien, c'est l'événement. Rien, c'est le plan. C'est ce que j'ai envie de faire.
2: Conversation très intéressante, hyper intéressante. Ou pas. Écoutez.
3: Maintenant que j'y pense, je sais même pas si mes potes et moi, on a déjà fini une conversation. Parce qu'à chaque fois, c'est genre l'un qui interrompt l'autre pendant tout le temps. Ça part dans tous les sens, dans tous les sujets. Et à un moment donné, tout le monde rentre chez soi.
2: C'est tellement vrai. Le truc qui sert à rien.
1: Oui,
2: à
1: ça, fin, ça, oui, c'est vrai.
2: En fait, ça fait 4 heures qu'on parle d'un truc. On n'a rien dit, quoi, hein, au final.
4: Ouais, c'est un peu la vie d'un groupe de mecs.
1: Ouais, oui. Mais moi j'ai souvent ça avec mes potes. Hein. Ça fait des années et des années qu'on parle des mêmes trucs. Ouais, on a des discussions qui le plus souvent n'ont pas grand intérêt. Voilà. S'il y en a un qui me dit comme à la radio, je vous jure, je ne parle plus.
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3: On a tous rêvé de gagner à l'euro million, peu importe hein, oui, qu'on joue ou pas. On rêve qu'on a le gros lot. Moi, je peux rêver sans jouer. Ouais. Me dire, oh, si je touchais ça, ce serait bien. Mais le pire cauchemar, ce serait de perdre le ticket gagnant. Ça, j'y ai souvent pensé. Je me suis dit, si tu gagnes à l'euro million, tu le sais. La nuit que tu passes avec ton ticket. Non mais tu vois ce que je veux dire. Mais tu sais que je suis sûr que tu dois passer la nuit à le regarder ou à le garder avec toi. Enfin, il doit y avoir un truc un peu bizarre comme ça. Mais il y en a un qui ça a failli arriver.
4: Ouais, c'est un Réunionnais. Ouais. C'est un Réunionnais qui a failli vraiment passer à côté d'une somme exceptionnelle. Il a retrouvé par hasard un ticket gagnant d'Euromillions. Vous savez ce qu'il l'avait mis dans la coque de son téléphone, ce qu'on peut tout à fait faire. Oui. C'est-à-dire qu'il achète le ticket, il le met dans sa coque et puis quelques jours après, il a retiré son téléphone de sa coque et il a découvert caché dedans un billet validé à Sainte-Marie pour le tirage. Et c'est en scannant ce petit billet sur l'application de la Française des Jeux que l'homme a appris que son code avait été tiré au sort ce jour-là, quand même le bol, mais de dingue. Et à la clé, un gain de 1 million d'euros qu'il a décidé de partager avec sa famille.
3: Bah oui.
4: Automatiquement. Tu fais ça, toi? Tu partages avec ta famille?
3: Oh non.
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0: Ouais, c'est maintenant, c'est l'heure de l'horoscope. Je pensais à ça, j'oublie moi, une fois qu'elle a fait le caroscope, c'est pas te
1: c'est
0: faire...
1: C'est pas une insulte.
0: Non.
1: C'est pas une injure.
0: Faire ombrage que de dire une chose pareille, mais je l'oublie aussi vite. Est-ce qu'on pense toute la journée à son horoscope?
1: Moi, oui.
2: Ah ouais?
1: Moi,
2: ah ouais.
1: Mais le problème, c'est que moi, j'en lis à peu près 4-5 différents. Et après, je choisis celui que je décide de garder pour tout au long de ma journée.
2: Tu recoupes les informations.
1: Je recoupe les informations. Ah ouais. Bon, c'est pas toujours très logique.
0: Je suis pas dit hier soir. D'ailleurs, qu'est-ce que vous avez fait hier soir? Qu'est-ce que t'as fait, toi, hier soir?
2: Une insomnie.
0: C'est vrai?
2: Ouais, je me suis endormi super tard. Je sais pas pourquoi. C'est la lune, je pense. Il paraît que c'est la lune. Caro, c'est la lune.
1: Ah, c'est possible. Ouais, ouais. Là, à l'inverse, je me suis endormi à
2: 20h30.
1: Donc,
2: c'est pas la lune alors.
0: Et tu fais quoi pendant tes insomnies?
2: Je me demande pourquoi je dors pas. Je m'énerve. Ouais. Je me dis putain, demain.
0: Tu regardes pas un film, une série, un truc?
2: Non, pas du tout.
0: Tu tournes dans ton lit, quoi.
2: Ouais, peut-être que je devrais en fait.
1: Ah oui. Je te conseille.
0: Toi, t'as fait quoi hier?
3: Je me suis endormi vers 11h30, midi.
0: C'est totalement inintéressant nos soirées en fait.
1: Dépend, peut-être que toi t'as fait un truc de fou.
0: Bah non, bien sûr que non. Quand tu te lèves à 9h30, faut-tu dormir. Voilà. Donc l'horoscope du soir.
1: Prochaine pleine lune, c'est le samedi 26 septembre.
2: Ah bah
1: c'est
2: hâte. Lucas.
1: Oh. Voilà.
0: Donc c'était pas la lune, Lucas.
2: Non, c'est moi le problème.
0: Bon, en tout cas, qu'est-ce qui nous attend aujourd'hui? Alors,
1: si vous êtes bélier,
0: dans la famille Bélier par exemple.
1: Bélier pour Lucas, pour Philippe Lelouch, la famille vous offre une parenthèse chaleureuse propice aux doux souvenirs. Les taureaux, la journée pourrait vous essouffler, lever le pied avant de tomber à plat. Si vous êtes gémeaux, une idée créative mérite d'être prise au sérieux et pourrait devenir un vrai projet. Les cancers, votre impatience pourrait être agacée, laisser à chacun son rythme. Si vous êtes lion, une rencontre va éveiller votre curiosité. Profitez simplement de l'échange. Un petit défi pour les vierges qui pourrait réveiller une détermination que vous ne soupçonniez pas. Si vous êtes balance, votre sens pratique vous permet de régler un problème qui traînait. Les scorpions, une envie de nouveauté qui vous pousse en dehors de votre zone de confort. Si vous êtes sagittaire, les sentiments réclame de la légèreté. Du côté des Capricornes, on a un projet collectif qui pourrait vous réserver une très belle surprise. Les Verseaux, cessez de trop réfléchir, faites confiance à votre bon sens. Et enfin, si vous êtes Poissons, une petite rentrée d'argent pourrait vous réjouir. Gardez-en de côté. Ça c'est très sympa, petite rentrée d'argent. Et
0: pour
1: tu commences la journée
0: poissons.
1: Comme ça. Même 10 centimes, moi, je prends. Hein. Je
0: ouais.
1: prends tout.
0: Ouais. C'est ça que t'appelles une rentrée d'argent. C'est rassurant.

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2: Et moi, j'aime particulièrement ce top parce qu'aujourd'hui, tu nous fais une liste des bonnes nouvelles et ça, on aime bien.
3: Ouais, on va partir
2: entendre
3: déjà
2: des bonnes nouvelles.
3: Avec Angelina Jolie qui vient d'acheter 60 000 hectares de nature réservée à la vie sauvage.
2: C'est voilà. Bien.
3: Elle a toujours défendu ce créneau.
2: Et donc... Du coup, elle a pété son PEL. Ouais. Bim, paf, voilà. Allez hop, 60 000 hectares.
4: Plus rien.
2: Tiens, elle a même plus ça, tiens. Plus rien.
3: Je voulais vous parler d'une des femmes les plus riches du monde aussi. J'adore ce qu'elle a fait. Elle s'appelle Alice Walton. Bon, elle n'est pas du tout connue, mais elle vient d'ouvrir dans l'Arkansas une école de médecine totalement gratuite.
2: C'est génial.
3: Ça, c'est bien pour la fille de Husson et pour mon fils Gaspard, qui sont en train de préparer médecine. Et ce n'est pas gratuit.
4: On peut le dire, voilà. Ce n'est pas gratuit du tout.
3: Du tout. Bah, bien sûr, tout à fait. Pour la première fois depuis des décennies, sachez que l'Antarctique, et ça c'est une super bonne nouvelle, a enregistré une hausse de sa masse de glace avec plus de 100 milliards de tonnes gagnées en un an.
2: C'est-à-dire que là où on nous dit
3: tout le temps que ça fond, la fonte des glaces, des neiges, etc., bah, c'est pas vrai. Finalement, il y en a plus qu'avant.
2: J'ai lu aussi une autre bonne nouvelle qui est tout à fait en rapport, c'est que la couche d'ozone se répare plus vite que prévu.
3: Elle devrait
2: être réparée à beaucoup plus court terme que ce qu'on avait annoncé. Donc,
3: on va passer
2: nouvelles.
3: Une bonne journée. Et puis une dernière info qui fait plaisir.
2: On va passer une bonne journée. Je sais pas, ça va conditionner ta journée. N'en fais pas des tonnes non plus, car en haut, on lui annonce un truc. Oh là, vraiment, ça va changer. Voir mon année.
4: Les 10 ans à venir, là, je vais le passer à rire.
2: Rire. Merci, couche d'ozone.
3: Non, mais là, j'ai une super info. C'est des scientifiques suisses. Figurez-vous qu'ils ont mis au point un test sanguin, écoutez bien, qui détecte tous les cancers 10 ans avant leur apparition.
2: Ça serait magique.
3: Là, tu passes une
2: bonne journée. Là, qu'est-ce que ce serait formidable. J'espère que ça va être vite au point.
4: Ouais.
2: Ce serait magique. Si Caro passe un test sanguin, moi je sais déjà ce qu'ils vont lui prédire.
3: Oula.
2: Encore de l'apéro pour les 10 prochaines années.

0: Dans l'info qui rend dingue, aujourd'hui une info qui va surtout rendre dingue les filles.
1: Ouais, les filles, enfin même les mecs, vous allez voir quand vous allez avoir cette info qui est quand même une info de dingue, puisque sachez que 45% des femmes âgées de 25 à 44 ans, vous avez l'image, elles pourraient être célibataires et sans enfants d'ici 2030. C'est une étude qui vient de paraître et derrière ce chiffre, bah, c'est pas seulement une statistique, c'est vraiment une transformation profonde de la société. Donc vous imaginez, c'est quasiment une femme sur deux de 25 à 44 ans qui pourrait être célibataire et qui pourrait ne pas avoir d'enfants. Pourquoi ? Bah, parce qu'il y a des mariages plus tardifs, il y a le coût de la vie, il y a les difficultés à construire une relation durable, il y a des choix professionnels à faire, l'évolution des priorités, etc. Il y a plein de facteurs qui bouleversent en fait aujourd'hui le rapport au couple et à ce qu'on appelle la parentalité. Donc, dans quelques années, c'est très bientôt, hein, dans 4 ans, il y aura plein de femmes célibataires sur le marché. Bonne nouvelle, mauvaise nouvelle, je ne sais pas. Mais en tout cas, c'est ce qui risque de se passer.
0: Moi, j'ai un début d'explication.
1: On a du mal avec vous, en fait.
0: Quand tu prends le métro, tu comprends qu'il y a des femmes qui restent seules. Quand tu vois l'état d'hygiène des mecs, à qui tu as envie de dire, achète du déo. Je t'en supplie, fais cet effort-là, vraiment.
1: Ouais, c'est peut-être ça le problème.
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3: Vous nous donnez la bonne réponse. 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
2: Mais vous pouvez arrêter après chacune de vos bonnes réponses. Mm-hmm. Parce que si vous prenez le risque de continuer, vous pouvez tout perdre. 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Ça vaut vraiment le coup de jouer.
3: Vraiment, pour 500 euros, vraiment, vous risquez toute votre vie. Mais non, pas du tout, c'est très en détente. Avec qui on joue, ma Julie, ce matin, qui est pas loin de nous, Julie.
4: Direction la Vendée, bonjour les amis, on rejoint Amandine qui habite à la Bruffière. Bonjour Amandine.
2: Bonjour Amandine.
5: Bonjour Philippe, bonjour Caro.
3: Salut.
2: Comment tu vas ma belle, j'adore ce prénom Amandine.
5: Super.
2: C'est trop mignon.
5: Je suis trop contente d'être avec vous.
2: Bah,
5: depuis
2: nous aussi.
5: Depuis tant que je joue, franchement, je suis ravie.
2: Eh bah, ben nous aussi. Pardon de l'indiscrétion de la question, Amandine, mais tu as quel âge? Parce que à quel âge on s'appelle Amandine? C'est notre génération, ça, ou t'es beaucoup plus jeune?
5: C'est génération 90, j'ai 36 ans.
2: Ah oui, voilà.
6: J'adore c'est ce juste... prénom.
2: Moi aussi, je trouve ça trop mignon, très féminin et tout. Bon, allez, Amandine,
3: alors,
2: on y va.
3: Amandine.
2: On a essayé de faire simple. Hein. Ouais. Alors, aujourd'hui, tu peux prendre des risques, je pense.
3: Écoute,
2: allez, on y va.
3: Écoute bien les indices. Là, pour l'instant, tu dois trouver une ville française. Et les indices sont les suivants. Vélodrome, port et peu cher.
5: Marseille.
2: Ouais, allez, 200 euros, c'est parti.
3: Est-ce que tu continues ou est-ce que tu arrêtes?
5: Ouais, je continue.
2: Ouais, t'as raison, tu vas trouver là.
3: Tu dois trouver un monument français. Et les indices sont les suivants. Fer, Paris... symbole.
5: La Tour Eiffel.
2: Ouais, gagné. Oh là là, 300 euros, tu tentes les 500 balles?
5: Ah, je sais pas.
2: Ouais, vas-y.
5: Bon, bah allez, c'est parti.
2: Ouais, tu devrais y arriver.
3: Parti. Alors, tu dois trouver un personnage de fiction, d'accord? Les indices sont les suivants.
2: Non, mais écoute bien.
3: Film.
2: De dessin animé aussi.
3: Dessin animé aussi. Justicier, Robin, chauve-souris.
5: Batman?
2: Ouais, ouais. Et voilà, 500 euros.
5: C'est pas vrai.
2: Eh ben voilà.
5: Oh là.
2: Je suis content. Tu vois, je t'ai bien dit de tenter.
5: Vous me refaites ma journée, vous me refaites ma semaine. Merci beaucoup.
2: Non, on est trop content pour toi, Amandine. On est ravis.
5: Ah, c'est trop bien.
2: Ouais, je suis trop content. Tu es au boulot ou tu y vas?
5: Je vais y aller. Du coup, j'ai décalé mon heure d'embauche.
2: Eh ben, t'as bien fait. Ça vaut le coup pour 500 balles. On t'embrasse très, très fort, ma Amandine.
5: Merci beaucoup. Belle journée à vous.
2: À toi aussi. À bientôt. Bisous.
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1: Ça, je l'ai vu passer je sais pas combien de fois, mais alors, est-ce que ça marche ou pas? J'en ai entendu parler, je crois même par des femmes de ma famille. Le bicarbonate de soude dans la machine à laver.
2: Ah ouais, c'est ça, vrai qu'on fonctionne. En parler. Est-ce que ça fait blanchir le linge? Est-ce que c'est une info?
1: C'est vraiment ma rubrique. Voilà. S'il y a bien une rubrique qui m'intéresse ce matin, c'est celle-là, je peux vous le dire. Voilà, ça fait partie de mes préoccupations. Alors, Caro.
2: Alors, est-ce que ça rend le linge plus blanc?
1: Bien sûr, c'est la question. Arrête de tourner autour du poste.
2: Le suspense, c'est fou. Et bien, la question, la réponse est oui, mais il faut savoir l'utiliser. C'est-à-dire qu'il faut ajouter 1 à 2 cuillères à soupe de bicarbonate de soude, d'accord, dans le tiroir. À lessive et à chaque lavage, d'accord. Si vous en mettez pas assez ou si vous en mettez trop, ça va pas fonctionner. Il aide effectivement à détacher, à désodoriser, à adoucir les textiles. Il va réduire la quantité aussi de lessive nécessaire. Donc vous allez faire des petites économies au niveau de la lessive. Ça c'est important, Philippe.
1: Bah oui.
2: Si t'en mets toujours beaucoup trop.
1: Ça coûte quoi. C'est vrai que j'ai du mal à doser tout le temps. C'est vraiment un truc.
2: Et après, ce qui est génial avec le bicarbonate de soude, c'est que vous pouvez aussi, ça peut aussi servir à nettoyer la machine à laver en elle-même, d'accord? C'est-à-dire que vous allez vraiment verser 200 à 300 grammes de bicarbonate de soude, en gros, directement dans le tambour. Là, vous lancez un cycle à vide à 60 ou à 90 degrés. Ça va éliminer le tartre, les résidus, les mauvaises odeurs également. C'est là que je m'adresse à vous tous, les trois garçons là dans le studio. Et le mieux, c'est de répéter cette coupe.
3: On pue, directement, on écrade et on pue. Merci Caroline.
2: Je vous jure, en vrai, si on ne fait pas les machines, vous ne les faites jamais. Déjà, vous ne vous baissez même pas pour ramasser vos chaussettes qui traînent un peu partout.
1: Bien sûr que si, je rigole. Quoi. Moi, j'ai même un truc comme pour les boules de pétanque.
3: Ouais.
1: Une espèce de pince. Pour ne pas se baisser, tu as une pince comme ça, tu ramasses.
2: Franchement, j'aimerais bien voir la tête de vos appartements.
1: Mais tu rigoles, mais quand j'ai eu mon accident là, sur scène, j'étais tombé, tout ça, j'ai pété la hanche. Il m'avait filé un truc comme ça pour attraper les objets. Ah bah alors là, j'ai joué avec ça pendant des plans. J'essaye de choper même des trucs improbables.
2: Des œufs.
1: Ton doigt de pied, des trucs, n'importe quoi.
3: Ah ouais. C'est génial.
1: Des œufs, le mec.
2: Bon, vous avez retenu du coup quand même la
1: leçon. Oui, c'est important.
3: Bien sûr, c'est important.
1: Évidemment, il faut mettre deux cuillères à soupe.
3: Deux cuillères à soupe tous les matins.
1: Pas plus, pas moins.
3: Oh là là, pas plus.
1: Pas plus, pas moins.
3: Pas plus, enfin, ça va pas la tête.
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2: C'est vrai que nos parents étaient beaucoup plus durs avec nous qu'on ne l'est avec eux, ça c'est sûr. Enfin, ouais, qu'avec nos enfants, ouais. Oui. Mais bon, les temps changent, comme on dit.
3: Oui, on a trouvé un jeune papa qui s'adresse à son propre père parce que son fils vient de se faire mal et il pleure. Donc c'est un peu le choc des générations, écoutez.
4: Mais t'as rien, laisse tomber.
5: Attends, papa. Répète après moi. Tu as...
4: Le droit...
5: D'exprimer...
4: Tes émotions.
5: Un petit peu plus vite. Tu as le droit... D'exprimer tes émotions. Ouais. Maintenant, on va faire tout d'une traite. Attention. Tu as le droit d'exprimer tes émotions.
4: Tu vas arrêter de chialer, mon Dieu, parce que
3: c'est pas vrai. C'est un bon résumé. Hein.
2: Ouais, bah le fils, rigolé. Il est relou. Hein. Oh là. Tu as le droit d'exprimer tes émotions.
3: Ouais, bah oui.
2: Oh, c'est chiant.
3: Non, mais c'est lourd.
6: Mais il est Montessori.
2: Oui, voilà, c'est ça.
3: Tout est OK. Ouais.
6: Non, mais t'as le droit d'être énervé, Philippe. Ouais. Tu as le droit d'exprimer tes émotions.
2: J'ai le droit d'exprimer mes émotions.
3: Mais toi, c'est ce que tu passes ton temps à faire ça et tu critiques les autres. Non, Philippe, c'est incroyable. Il passe son temps à avoir des émotions et à les exprimer. Et là, pour le coup, il faudrait que ce soit OK. Mais pour les autres, ça ne l'est pas.
6: Parce que les auditeurs ne savent pas, c'est qu'il est plutôt comme le petit-fils.
2: Ailleurs.
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2: 7h02, soyez les bienvenus sur AFM. Je suis Philippe Lelouch, c'est le meilleur des réveils et le meilleur des réveils. C'est tous les jours de 6h à 10h. On est tous en... T'as mis un entrain, mon Husson. C'était un petit 10h timide.
3: Ouais, non, ça va.
2: Voilà, donc, comme pour ceux qui ont l'habitude de nous écouter, tout le monde est là. Hein, Lulu, le jeune réalisateur.
4: Oui.
2: Jeune, néanmoins talentueux. Oh,
4: merci bien, Philippe.
2: Le Husson, vieux, néanmoins absence totale de talent. Caroline Iturbide, qui a tout pour elle. Et votre serviteur. J'ai pensé à vous, parce que hier, il y a un de mes fils qui se moquait de moi, parce qu'il me dit, ouais, t'écoutes que de la musique des années 80, c'est ridicule. Et pour lui clouer le bec, je vais quand même rappeler que j'ai une vidéo de lui qui danse cul nu sur Tchoupi.
4: Voilà. Ah oui, ça calme.
5: Sorry. Dans 3 minutes, je vous fais un petit top des bonnes nouvelles. Je vais vous parler d'Angelina Jolie qui vient d'acheter 60 000 hectares de nature au Cambodge, par exemple, pour préserver la vie sauvage. Moi, j'ai toujours aimé Angelina Jolie.
2: Toujours aimé acheter 72 hectares.
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4: Je voulais te féliciter, Caro, franchement, sincèrement, du fond du cœur, parce que t'as trouvé une femme encore plus jalouse que toi.
5: J'adore l'histoire que je vais vous raconter. C'est une habitante de l'île Maurice qui s'est mariée et elle est tellement jalouse. Elle est tellement jalouse, elle a tellement pas envie que d'autres femmes regardent son mari que elle s'est arrangée pour que le visage de son mari reste caché sur toutes les photos de son mariage. C'est-à-dire qu'au début, il y a...
4: Bonjour Madame Lafolle.
5: Bonjour. Il y a beaucoup de gens qui pensaient qu'il s'agissait simplement d'un petit choix créatif, d'une touche originale ou même d'un truc un peu narcissique, genre je suis la seule à apparaître sur les photos, mais en fait pas du tout. Elle a révélé la véritable raison derrière cette décision surprenante et je la trouve géniale, c'est qu'elle voulait préserver l'identité de son mari pour que les autres femmes ne le voient pas, ne le voient jamais et ne commencent pas en fait à s'intéresser à lui. J'aime beaucoup l'idée. Voilà.
4: T'aimes beaucoup l'idée.
5: Ah bah oui, j'aime beaucoup l'idée. C'est ton mari, ça reste ton mari. Personne, voilà, personne ne, ne doit s'y intéresser.
6: Caro, elle rêve d'avoir un mari voilé.
4: Voilà.
6: Entièrement.
5: Non, j'aime bien, je trouve que c'est sympa. C'est sympa ce qu'elle a fait. Donc, il y a évidemment des gens qui ont adoré, d'autres qui l'ont traité de folle.
4: Moi, la seule chose que j'aurais aimé voir disparaître de mes précédents mariages, c'est les pensions alimentaires.
5: Ça, tu m'étonnes.
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1: Alors cette info de Caro, franchement, je ne l'ai pas vu arriver. La sueur masculine aurait des vertus sur les femmes. Ouais. Qu'est-ce que c'est que ce mystérieux mystère?
2: Oui, bah oui. La sueur masculine, effectivement, peut influencer les hormones et le cycle menstruel, même l'humeur aussi de certaines femmes. En fait, il y a des recherches qui ont étudié l'effet de composés qui sont présents dans vos sécrétions corporelles, messieurs. Et ça a été étudié sur les réponses hormonales ou émotionnelles chez les femmes. Alors, ça ne permet pas d'affirmer que sentir sous les bras la sueur, hein, donc des aisselles, ça régule le cycle menstruel ou ça améliore systématiquement l'humeur d'une femme. Mais dans certains cas, ça peut être... possible.
1: T'aimes bien la sueur des hommes, toi? De sentir la sueur de ton homme, en l'occurrence?
2: Ça me dérange pas trop.
1: Ah ouais?
2: Ouais, je trouve ça assez sexy.
1: Ah ouais, d'accord.
3: Le suer, bon. Madame Schmoutz.
1: Faut pas dire des trucs pareils.
2: Et mon mari, mais...
1: Après, il y a plein de mecs, c'est des Moïse, comme je les appelle, tu sais. C'est quand ils passent, tout le monde s'écarte.
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2: Alors Philippe, quel est donc ce nouveau jeu de la journée? Et j'en profite pour saluer Monsieur Vincent Richard.
3: Bonjour,
2: qui est rentré avec nous dans le studio pour jouer.
3: Alors, allez, c'est un film policier avec Brad Pitt et Morgan Freeman, mais avec une boisson gazeuse.
2: Seven Up.
3: C'est une histoire d'amour sur un bateau qui coule, mais avec une chaîne de télé pour enfants.
4: Titanic.
2: Black
4: Titanic avec une chaîne pour enfants.
2: Titanic,
3: Nickelodeon.
2: Il faut la voir celle-là.
3: C'est un film de Jean-Pierre Jeunet et Audrey Tautou, mais avec une poudre de cacao que les enfants adorent.
4: Amélie Poulain.
5: Non, le fabuleux destin de Chocolat Poulain.
3: Voilà.
4: Non mais moi, attendez, je
2: parce qu'elle veut aller vite. Ouais. Le problème, c'est qu'elle veut aller vite, mais elle n'a pas encore toute la réponse. Elle espère la trouver en le disant.
4: Ça me stresse.
3: Alors, j'ai appris que Iturbide en basque, ça voulait dire à côté. C'est le film qui a traumatisé plusieurs générations de baigneurs en mer, mais avec une célèbre marque de biscuits.
2: Les dents de la mère Michel
3: Poulard.
2: De la mère Poulard.
3: Ah, oui. Pas loin.
5: Ça va, Caro?
4: Pourtant, tu vois, là, j'étais proche.
3: On s'en fout. C'est un film de bagarre avec Brad Pitt et Edward Norton, mais avec une célèbre marque de village de vacances.
2: Fight Club Med.
3: Ah, bien vu. Caro est la rue complète.
2: Elle est à la Strada, mais elle est loin. Elle est encore sur la ligne de départ, Caro.
3: Elle est encore au lit. C'est un film qui se passe pendant la guerre en Italie avec Roberto Benigni, mais avec un fromage qui invite
2: la vie est belle des champs.
3: Oui, à bagnoder dans les champs. Allez, le dernier. Oui, je sais pas si vous êtes prêts. C'est un film qui se déroule dans un hôpital psychiatrique avec Jack Nicholson, mais avec le titre d'un disque en langue inventée de Michael Youn et de sa bande.
2: Shiny.
4: C'est pas Shiny.
2: Mais non. Vol au-dessus d'un nid de coucou, c'est nous.
3: Non.
4: Vol au-dessus d'un nid de cagoule.
3: Non.
4: Il a chanté foutre ta cagoule.
2: Ah, vol au-dessus d'un nid de coucou, le coucou, le coucou, bam, bam. Non, mais alors vraiment, on peut saluer l'effort de Caro. Ouais.
3: Qui, elle pas donné de bonne réponse.
2: Pas, malheureusement, pas couronné à la hauteur de l'investissement.
5: Pour sa défense, là, elle en est toujours à la Land Rover.
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0: Alors, après le faux Brad Pitt,
1: aïe, aïe, aïe.
0: C'est une fausse ou un faux Céline Dion qui a encore fait une victime.
1: Non,
0: on va être obligé de se marrer parce que...
1: Bon. L'histoire est folle. L'histoire est folle. C'est vrai que c'était un monsieur qui était vraiment convaincu, mais vraiment de toute son âme, qu'il entretenait une relation à distance avec Céline Dion. C'est un Belge. Il échangeait en fait régulièrement avec des escrocs qui se faisaient passer évidemment pour la Québécoise. Et comme c'est souvent le cas dans ces affaires d'arnaque au sentiment, la victime a versé plus de 10 000 euros en achetant notamment, écoutez bien, des cartes cadeaux Carrefour dont il transmettait ensuite les codes par message. Puisque la fausse Céline Dion, évidemment, avait expliqué à son amoureux belge qu'elle traversait une mauvaise passe financière et que tout son argent était géré par son agent. Mmh. Lui, il y a cru, le pauvre. Donc, bah, il était là, il passait par des chèques, des cadeaux.
0: Bah, oui, bien sûr.
1: c'est crédible. Et il y a la fille de ce monsieur belge qui témoigne, et elle est vraiment désolée pour son papa, et elle dit qu'elle se souvient d'un épisode qui remonte à Noël 2025, où elle dit « Mon père est resté assis devant la porte d'entrée toute la journée avec des valises prêtes comme ça à côté de lui parce qu'il pensait attendre un taxi pour l'aéroport. » Mmh. Où un jet privé appartenant bien sûr à Céline Dion l'attendait et était censé le conduire aux États-Unis pour la rejoindre.
2: Mais c'est triste en même temps.
0: Non,
2: c'est
0: non,
2: drôle,
0: bah non.
2: C'est triste.
0: À un moment,
2: drôle,
0: non, mais... il y a un niveau de connerie. Ouais, ouais. Là, faut quand même. Tu vois, je veux pas enfoncer le clou ou tirer sur l'ambulance. Enfin, quand tu connais un peu Céline Dion, te dire qu'elle a besoin d'une carte cadeau de 10 000 euros Carrefour, alors que tout le monde sait qu'elle préfère aller chez Auchan. Bah oui, c'est complètement débile.
2: Ouais,
0: voilà, déjà.
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1: Bien sûr, pour ouvrir vos chakras.
2: Oula.
1: En ce mardi 15 septembre 2026, si vous êtes bélier, la famille vous offre une parenthèse chaleureuse propice aux doux souvenirs. Du côté des taureaux, on a une journée qui pourrait vous essouffler. Levez le pied avant de tomber à plat. Les gémeaux, une idée créative mérite d'être prise au sérieux et pourrait devenir un vrai projet. Si vous êtes cancer, votre impatience pourrait agacer. Laissez à chacun son rythme. Les lions, une rencontre va éveiller votre curiosité. Il y a un petit défi pour les vierges aujourd'hui qui pourrait réveiller une détermination que vous ne soupçonniez pas. Les balances, votre sens pratique vous permet de régler un problème qui traînait. Nos amis scorpions, envie de nouveauté, ça vous pousse hors de votre zone de confort. Si vous êtes sagittaire, les sentiments réclament de la légèreté. Un petit peu d'humour pourrait tout changer. Les capricornes, un projet collectif pourrait vous réserver une excellente surprise. Si vous êtes Verseau, cessez de trop réfléchir et faites confiance à votre bon sens. Et enfin, les petits poissons, rentrée d'argent qui est prévue pour aujourd'hui, qui pourrait
0: petit
1: vous
0: réjouir. Poisson, petit oiseau, c'est un amour tendre. C'est comment s'y prendre quand on est dans l'eau.
1: Voilà, les petits poissons, petite rentrée d'argent sympathique. Voilà. Ça, c'est pour Husson. Tu peux partager avec les collègues.
3: Ben, j'espère, je vous dirai ça demain.
0: Ouais.
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2: Je suis sûr que... Les bonnes nouvelles, ça va vous faire du bien.
3: Oui.
2: Donc c'est Caroline qui va alléger votre journée.
3: Je vais essayer avec des bonnes nouvelles que j'ai trouvées un petit peu partout. Ça va pas arriver forcément tout de suite en France, mais c'est sur le bon chemin. D'ici la fin de l'année 2026, donc c'est vraiment très bientôt, sachez que le Japon prévoit de commercialiser des gouttes ophtalmiques capables de corriger la vue sans avoir besoin d'une lunette.
4: C'est énorme.
3: Génial.
2: Ça, c'est complètement dingue.
3: Ouais. Ça, c'est un truc de fou. Ça, c'est un truc que j'aurais bien aimé inventer, tu vois.
2: Il faudrait que t'aies l'idée. Il aurait fallu que tu fasses des études de... qui correspondent.
3: Lui fallu. Une autre bonne nouvelle, une étude en laboratoire a montré que des extraits de racines de pissenlit peuvent détruire jusqu'à 95% de cellules cancéreuses en 2 jours.
4: Génial aussi ça.
3: Incroyable. C'est incroyable. Qu'est-ce que j'ai d'autre? Aux Pays-Bas, il y a un village pour personnes atteintes de démence. À mon avis, vous n'allez pas tarder à y aller.
5: Qui a été créé
3: des soignants qui jouent le rôle de commerçants ou de voisins.
4: Écoute, on va prendre l'adresse pour toi.
2: Oh là là, mais ça ressemble à... un truc bizarre quand même. Bonjour. Personne n'ose dire qu'il est dingue.
3: Ça ressemble
5: surtout au meilleur des réveils.
2: Tu vas à la boulangerie. Bonjour. Je voudrais des fleurs et des sushis. Oui, bien sûr.
3: On va vous livrer ça. 3 millions d'euros. Et enfin, une dernière bonne nouvelle qui nous vient du Mexique. Le Mexique va devenir le premier pays d'Amérique latine à interdire totalement les tests cosmétiques sur les animaux.
2: Très bien. Voilà.
3: Enfin, une bonne nouvelle. Les rouges à lèvres sur les baleines. Ça suffit maintenant.
4: Hein?
5: Les rouges à lèvres sur les baleines.
6: Non, ça ne va pas.
2: De toute façon, il est temps d'arrêter franchement les tests cosmétiques sur les animaux, d'autant plus que maintenant on a les candidats de télé-réalité pour ça. Donc...
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3: Si vous êtes fan de manège à sensation, écoutez Caro.
4: Aïe, aïe, aïe.
3: Et bon courage.
4: Surtout. Ah, vraiment bon courage, parce que vraiment, l'histoire est folle. C'est un homme qui est en vacances. Je rigole d'avance parce que l'histoire est ouf.
3: T'es méchant, t'as mauvais fond.
4: Attends, il est en vacances en Espagne, à Portaventura. À Portaventura. Et il est con, il est convaincu par.
3: Ah ouais, bah voyons, ah bah, bravo. Bah vas-y, allez.
4: Il est convaincu de monter sur Ferrari Land, qui est la montagne la plus rapide du parc. Malgré ça, il sait qu'il est pas très bien, il est pas en super forme et il a une gastro.
3: Oh non, non, non, non, non.
4: Voilà.
5: Ne va pas au bout. C'est bon, on a compris.
4: Alors, donc sur la toute première pente, qui atteint des vitesses qui peuvent aller jusqu'à 200 km/h, hein, ça va extrêmement vite. En fait, son estomac n'a pas pu tenir, et à la première boucle. Il a perdu totalement le contrôle de son corps.
3: De son sphincter.
4: Voilà. Donc, le résultat a été pulvérisé sur tout le trajet.
3: Non, non.
4: Mais quand je vous dis que c'est horrible, 14 personnes ont été contaminées, si je puis dire, par la chose. Plusieurs ont fini par vomir, évidemment, sur eux-mêmes.
3: Oui, bah oui, bien sûr.
4: Une fois qu'ils ont réalisé ce qui leur avait, parce qu'ils avaient atterri dessus, l'histoire est horrible. Aucune accusation n'a pu être déposée parce que vraiment, tout a été jugé complètement involontaire.
3: T'imagines le reste de ta journée quand t'es passager? Non seulement du caca, t'as du caca et du vomi. Et là, tu dois finir ta journée. Parce que si t'as à Ferrari Land, t'es pas forcément à côté de chez toi.
6: Non.
3: T'as pas pensé nécessairement à prendre des fringues de rechange. Bah, ayant papa, tu sens le caca. Oui, bah, ça va maintenant. Hein.
4: Tu dois finir ta journée, mais tu dois finir ta vie en sachant qu'il t'est arrivé ça.
3: C'est horrible.
5: C'est terrible.
4: Voilà.
5: Merci,
4: j'ai gardé le meilleur pour la fin. De
3: oui, c'est vraiment, c'est très sympa comme matinée.
6: Merci,
3: vraiment, merci Caro, merci pour cette anecdote très informative.
6: Merci Cacaro.
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0: Le jeu de ouf tous les jours à 8h20, hein, vos oreilles vont peut-être saigner pendant deux extrêmes et ensuite vous partirez en vacances. Donc ça, c'est vraiment chouette. Et on joue avec qui aujourd'hui, Majoulaï?
1: On joue avec Agnès qui habite Le Havre. Bonjour Agnès.
0: Bonjour Agnès.
2: Bonjour, bonjour, Philippe et Caro.
0: Cool. Comment ça va, ma belle?
2: Matinée.
0: Il fait beau au Havre?
2: Il y a un super soleil, un petit peu frais ce matin, mais je crois que ça va être super joli, ouais. Génial aujourd'hui.
0: Bah, une journée d'été, c'est cool. Allez, ma Agnès, tu sais que tu vas partir, hein, vraiment. Alors là,
2: moi, j'espère bien.
0: Ouais, c'est sûr. Faut juste que tu t'infuses les deux extrêmes, et normalement, c'est rigolo.
3: Pas si facile aujourd'hui.
2: D'accord.
3: Écoute bien, parce que c'est des paroles de chansons qui sont posées sur une musique d'autres chansons.
0: Ouais.
3: D'accord. Donc dans ton cerveau, ça va être la confusion. D'accord.
2: Okay,
3: c'est pas évident, mais c'est
0: allez,
3: très
0: on
3: rigolo.
0: Essaye.
2: Oh, dja, dja. Allez, on y va.
4: Il n'y a pas moyen, dja, dja.
2: Ah, c'est bonne main.

0: C'est très bien, c'est très bien.
1: Très sympa. Alors, est-ce que tu as trouvé les originaux, ma petite Agnès?
2: Alors, il y a Jean-Jacques Goldman.
3: Ouais.
1: Ouais.
0: Ah bah ça c'est sûr.
2: Et Billie Jean.
0: Ouais, bravo, bravo, bah ça y est, t'as gagné.
2: Génial,
0: hein.
2: Génial, super.
0: Eh ben Agnès, t'es partie. En vacances, tu vas choisir Pierre et Vacances, c'est vraiment cool. Hein. Avec qui tu vas partir, tu sais déjà? C'est pour 4.
2: Attends, je
0: peux une émotion. Oh, bah non, ma Agnès. Mais c'est super, on est super contents pour toi. C'est des
2: je
0: bonnes nouvelles.
2: Avec ma fille et mon gendre et mon petit-fils.
0: Oh, c'est génial.
2: Vous écrivez mes journées. J'ai perdu mon mari. Hein. Et ma fille et mon petit-fils, c'est mes rayons de soleil.
0: Oh, bah, on t'embrasse de tout notre cœur. On est très, très triste d'entendre ça, mais on est très heureux de savoir que tu vas pouvoir partir en famille, avec ta
2: Merci
0: famille.
2: Beaucoup.
0: On Merci t'embrasse très, très, fort. Très, très fort, Agnès.
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1: Dans l'info qui rend dingue ce lundi, je crois qu'on est allé très très loin, mais très très loin dans la société de consommation.
2: Après, je pense qu'il y a 2-3 personnes ici, peut-être pas avec cette marque, mais qui seraient quand même capables de faire ce que je vais vous raconter. C'est une opération marketing, c'est vrai, assez étonnante, surprenante. C'est l'enseigne KFC, vous savez, les tenders de chicken. Et ben, ils ont proposé en Italie de se faire tatouer le logo de la marque en échange de poulet frit gratuit à vie. Ouais. Ouais. Vous n'avez aucune réaction
1: Le mec qui se tatoue KFC, c'est vraiment... Non mais il y a quelque chose d'assez cynique là-dedans, c'est que donc ils estiment qu'il y a des gens qui peut-être ont besoin de manger et qui à ce titre vont devenir des panneaux publicitaires.
3: Ouais.
1: Tu vois, voilà, c'est ça. Il y a rien de, je trouve ça pas très joli.
2: Après, en tout cas, c'est une initiative qui a suscité beaucoup d'engouement au sein du public. Ils étaient des centaines à se faire la queue justement pour accéder au stand KFC Multiverse Gate qui est installé donc à l'occasion de l'événement consacré à la BD, jeux vidéo, cosplay, etc., à la culture pop. Et ils étaient très nombreux à franchir le pas. Moi, sincèrement, en plus, je trouve pas dégueulasse le logo. Franchement,
3: ouais.
2: Je vous le dis, moi, je peux être dans cette équipe.
1: Ah ouais?
2: Ouais.
1: Bon, à la limite, il y avait un tatouage Bounty ou Granella.
2: Tu vois.
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1: Je vous préviens, l'histoire de Caro est un peu foufouillotte. Et surtout, écoutez bien la réaction de la mère, parce que ça vaut son pesant de cacahuètes, comme on dit chez nous.
2: C'est une histoire qui se passe aux États-Unis. Et l'histoire est survenue à l'hôpital, a attiré évidemment l'attention de tout le monde, puisque une femme blanche a accouché d'un bébé noir, ce qui a conduit à une espèce de confrontation inattendue entre le couple, puisqu'évidemment, on peut imaginer quand même la surprise. Et la mère a été choquée en voyant le nouveau-né. Elle aurait commencé à interroger son mari, le questionner dans tous les sens, etc. Et elle l'a accusé d'avoir eu une relation extra-conjugale avec une femme noire. Donc là, les gens se sont dit, il y a une logique quand même assez particulière de la part de la maman.
1: Bah, c'est-à-dire que si moi je suis le médecin, tu vois, je dis, écoutez, monsieur, partez avec votre enfant, nous on va s'occuper de la maman, on va la garder encore un peu.
2: On va l'interner.
1: Voilà. Ah, y a des gens qui ont des bons arguments de défense.

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0: Vous êtes prêtes et prêts à vous marrer à partir de 6h. C'est le meilleur des réveils, bien sûr, avec Philippe Lelouch et avec Caroline Turbide et avec un jeu que j'adore. D'ailleurs, j'ai la chance d'y participer. C'est tous les jours après 9h, hein, 9h02 à peu près. Le jeu de Husson. On se l'écoute tout de suite. Qu'est-ce qu'on a rigolé?
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3: Alors Philippe, quel est donc ce nouveau jeu de la journée? Et j'en profite pour saluer Monsieur Vincent Richard,
0: bonjour,
3: qui est rentré avec nous dans le studio pour

0: jouer.
1: Alors, allez, c'est un film policier avec Brad Pitt et Morgan Freeman, mais avec une boisson gazeuse.
0: Seven Up.
1: C'est une histoire d'amour sur un bateau qui coule, mais avec une chaîne de télé pour enfants.
2: Titanic.
0: Titanic
2: avec une chaîne pour
0: Niclo,
2: enfants.
0: Titanic-lo Titanic
1: Nickelodeon.
0: Faut la voir. Dure, celle-là.
1: Faut la voir. C'est un film de Jean-Pierre Jeunet et Audrey Tautou, mais avec une poudre de cacao que les enfants adorent.
2: Amélie Poulain.
3: Non, le fabuleux destin de Chocolat Poulain.
1: Voilà.
2: Non, mais moi, attendez.
0: Parce qu'elle veut aller vite. Ouais. Le problème, c'est qu'elle veut aller vite, mais elle n'a pas encore toute la réponse. Elle espère la trouver en 10 ans.
2: Ça me stresse.
1: Alors, j'ai appris que Iturbide en basque, ça voulait dire à côté. C'est le film qui a traumatisé plusieurs générations de baigneurs en mer, mais avec une célèbre marque de biscuits.
0: Les dents de la mère Michel
1: Poulard.
0: De la mère Poulard. Ah, oui.
1: pas loin.
3: Ça va, Caro?
2: Pourtant, tu vois, là, j'étais proche.
1: On s'en fout. C'est un film de bagarre avec Brad Pitt et Edward Norton, mais avec une célèbre marque de village de vacances.
0: Fight Club Med.
1: Ah, bien vu. Caro, la rue complète.
0: Elle est à la strada, mais elle est loin. Elle est encore sur la ligne de départ, Caro.
1: Elle est encore au lit. C'est un film qui se passe pendant la guerre en Italie avec Roberto Benigni, mais avec un fromage qui invite
0: la vie est belle des champs.
1: Oui, à bagnoder dans les champs. Allez, le dernier. Oui, je sais pas si vous êtes prêts. C'est un film qui se déroule dans un hôpital psychiatrique avec Jack Nicholson, mais avec le titre d'un disque en langue inventée de Michael Youn et de sa bande.
0: Shiny. C'est pas Shiny. Mais non. Vol au-dessus d'un nid de coucou, c'est nous.
1: Non.
2: Vol au-dessus d'un nid de cagoule.
1: Non.
2: Tu l'as chanté sous ta cagoule.
0: Ah, vol au-dessus d'un nid de coucou, la coucou, la coucou.
1: Mais Caro, on est pas loin.
0: Non, mais alors, vraiment, on peut saluer l'effort de Caro. Ouais.
1: Qui, pas donné de bonne réponse.
0: Pas, malheureusement, pas couronné à la hauteur de l'investissement.
3: Pour sa défense, là, elle en est toujours à la La Land Rover.
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0: It's Raining Men et Jerry Halliwell sur RFM.
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0: Le meilleur des réveils des 6h, bien sûr, sur RFM. Même pas raté d'ici une trentaine de minutes avec Philippe Lelouch et Caroline Iturbide qui sont littéralement tombés du lit ce matin. J'ai pas compris. Ils sont déjà là en train de préparer l'émission très studieusement. À mon avis, ça cache quelque chose cette histoire. En tout cas, faut les retrouver. Hein. 6h sur RFM. En attendant, on s'écoute l'info du jour, l'info d'hier qui concernait un faux sosie de Céline Dion. Ouais, c'est, je sais même pas s'il faut en rire ou en pleurer.
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3: Alors, après le faux Brad Pitt,
4: aïe, aïe, aïe.
3: C'est une fausse ou un faux Céline Dion qui a encore fait une victime.
4: Non,
3: on va être obligé de se marrer parce que...
4: Bon. L'histoire est folle. L'histoire est folle. C'est vrai que c'était un monsieur qui était vraiment convaincu, mais vraiment de toute son âme, qu'il entretenait une relation à distance avec Céline Dion. C'est un Belge. Il échangeait en fait régulièrement avec des escrocs qui se faisaient passer évidemment pour la Québécoise. Et comme c'est souvent le cas dans ces affaires d'arnaque au sentiment, la victime a versé plus de 10 000 euros en achetant notamment, écoutez bien, des cartes cadeaux Carrefour dont il transmettait ensuite les codes par message. Puisque la fausse Céline Dion, évidemment, avait expliqué à son amoureux belge qu'elle traversait une mauvaise passe financière et que tout son argent était géré par son agent. Mmh. Lui, il y a cru, le pauvre, donc il était là, il passait par des chèques, des cadeaux,
3: crédible. Bah oui, bien sûr.
4: c'est crédible. Et il y a la fille de ce monsieur belge qui témoigne, et elle est vraiment désolée pour son papa, et elle dit qu'elle se souvient d'un épisode qui remonte à Noël 2025, où elle dit « Mon père est resté assis devant la porte d'entrée toute la journée avec des valises prêtes comme ça à côté de lui, parce qu'il pensait attendre un taxi pour l'aéroport. » Où un jet privé appartenant bien sûr à Céline Dion l'attendait et était censé le conduire aux États-Unis pour la rejoindre.
0: Mais c'est triste en même temps.
3: Non, non,
0: drôle,
3: bah non.
0: C'est triste.
3: À un moment,
0: drôle,
3: non, mais... il y a un niveau de connerie. Là, il faut quand même. Tu vois, je veux pas enfoncer le clou ou tirer sur l'ambulance. Enfin, quand tu connais un peu Céline Dion, te dire qu'elle a besoin d'une carte cadeau de 10 000 euros Carrefour, alors que tout le monde sait qu'elle préfère aller chez Auchan. Bah oui, c'est complètement débile. Voilà, déjà.
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0: c'est bon, ça. Le meilleur de la musique avec Return of the Mac et Mac Morrison sur RFM.
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0: À quelle heure est le meilleur des réveils, les amis? C'est à 6h, en effet, le meilleur des réveils avec Philippe Lelouch et avec Caroline Turbide. On les retrouvera à peu près dans une vingtaine de minutes, bien sûr, avec un top hier, signé Caro, un top de bonnes nouvelles. Et ça, ça fait vraiment du bien.
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3: Je suis sûr que... Les bonnes nouvelles, ça va vous faire du bien.
4: Oui.
3: Donc c'est Caroline qui va alléger votre journée.
4: Je vais essayer avec des bonnes nouvelles que j'ai trouvées un petit peu partout. Ça va pas arriver forcément tout de suite en France, mais c'est sur le bon chemin. D'ici la fin de l'année 2026, donc c'est vraiment très bientôt, sachez que le Japon prévoit de commercialiser des gouttes ophtalmiques capables de corriger la vue sans avoir besoin de lunettes.
3: C'est énorme.
4: Génial.
3: Ça, c'est complètement dingue.
4: Ouais. Ça, c'est un truc de fou. Ça, c'est un truc que j'aurais bien aimé inventer, tu vois.
3: Oui, faudrait que t'aies l'idée. Il aurait fallu que tu fasses des études de... qui correspondent.
4: Lui fallu. Une autre bonne nouvelle, une étude en laboratoire a montré que des extraits de racines de pissenlit peuvent détruire jusqu'à 95% de cellules cancéreuses en 2 jours.
3: Génial aussi, ça.
4: Incroyable.
3: Incroyable.
4: C'est incroyable. Qu'est-ce que j'ai d'autre? Aux Pays-Bas, il y a un village pour personnes atteintes de démence. À mon avis, vous n'allez pas tarder à y aller.
5: Qui a été créé.
4: Des soignants qui jouent le rôle de commerçants ou de voisins.
3: Écoute, on va prendre l'adresse pour toi.
6: Là, mais ça ressemble à un truc bizarre quand même. Bonjour. Personne n'ose lui dire qu'il est dingue.
4: Bah oui,
5: ça ressemble surtout au meilleur des réveils.
6: Je vais à la boulangerie. Bonjour. Je voudrais des fleurs et des sushis. Oui, bien sûr.
4: On va vous livrer ça. 3 millions d'euros. Et enfin, une dernière bonne nouvelle qui nous vient du Mexique. Le Mexique va devenir le premier pays d'Amérique latine à interdire totalement les tests cosmétiques sur les animaux.
3: Très bien. Voilà.
4: Enfin, une bonne nouvelle. Les rouges à lèvres sur les baleines. Ça suffit maintenant.
3: Hein?
5: Les rouges à lèvres sur les baleines.
3: De toute façon, il est temps d'arrêter franchement les tests cosmétiques sur les animaux, d'autant plus que maintenant on a les candidats de télé-réalité pour ça. Donc...
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0: Petite Diana Ross, Upside Down à l'instant sur RFM, juste avant de vous laisser en compagnie de Philippe Lelouch et Caroline Turbide. Ils arrivent d'ici une dizaine de minutes maintenant. Philippe Lelouch, Caroline Turbide, le meilleur des réveils. 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Je vous embrasse bien fort, vous prenez bien soin de vous et des autres. C'était Vincent Richard, bon meilleur des réveils, à tout à l'heure.
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0: 5h59, on a surmonté le froid de cette matinée pour venir jusqu'au studio. Ça y est, hein, ça, oh, ça
1: il y a eu une chute des températures.
0: Oui, petite prémisse d'automne, là. Hein. Bon, ça y est, on est tous là. Tout ça, c'est impeccable. Philippe Husson qui revit. Hein. Lui, c'est le climat de l'heure. Tout ça, c'est les climats humides. Tout ça, ça lui va bien. Le pire,
1: oui, de l'est de la France.
0: De l'est de la France. Bah, oui,
1: quand il fait jamais beau.
0: Là où il fait toujours 12 degrés, c'est là où t'es
2: bien. Très bien.
0: Bonne température. Comme là. Lulu, ça va?
3: Ouais, ça va très bien. J'ai été surpris en arrivant parce que c'est vrai que Philippe Husson, du coup, bon, il aime bien le froid, l'humidité. Par contre, il grince, du coup.
0: Quand
3: il
0: fait un peu, bah oui, on peut pas tout avoir.
3: Ouais, là, c'est compliqué.
2: C'est normal. C'est
0: Lucas qui m'a dit en arrivant un truc très très drôle. Il m'a dit, de toute façon, ma vie est conditionnée par le sommeil. Oui. J'ai fait 2 heures de sieste hier après-midi. C'est ça, les enfants, vous qui vous levez tôt, vous devez connaître ça. Il y a le sommeil, hein. Du coup, on le gère comme des sportifs.
1: C'est soit quand t'es un bébé que tu parles de ça, soit quand t'es vieux.
3: Oui.
0: Oui.
1: Voilà.
0: Bah, Lucas est pas vieux.
1: Non. Mais toi aussi, tu nous racontes quand même pas mal.
0: Ah, ça, c'est déjà une attaque au perso avant même le début de la matinale. Bonjour, Caroline.
1: Bonjour.
0: Je suis ravie de te retrouver, vraiment.
1: Pareil,
0: très plaisir. Allez, les infos, et puis évidemment, on se retrouve pour le meilleur des réveils dans quelques minutes. À tout de suite.
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0: Et les infos vous sont présentées par Christophe Grébert. Salut Christophe.
4: Salut Philippe, bonjour Caroline.
1: Salut Christophe.
4: Bonjour tout le monde. Fin du pic de chaleur, vous l'avez dit, les températures baissent nettement. Aujourd'hui, il fait frais ce matin, 14 degrés en ce moment à Paris. Je reviens sur la météo du jour dans un instant. La hausse du prix des carburants entraîne des manifestations de colère, notamment des marins-pêcheurs qui poursuivent leurs actions à Fos-sur-Mer et Sète. Hier, ils ont bloqué un ferry. Le gouvernement toujours à la recherche de 30 milliards d'euros d'économies pour réduire le déficit public. Les dépenses de l'État hors défense devront être au même niveau qu'en 2026, en 2027, annonce Sébastien Lecornu. Une première peine de prison ferme prononcée par la justice après le scandale du périscolaire à Paris. Un animateur a été condamné hier à 5 ans d'emprisonnement, dont un an ferme sous bracelet électronique pour des violences sur 9 fillettes dans une école du 15e arrondissement de la capitale. Plus de 200 enquêtes sont en cours dans les écoles primaires et les crèches de Paris. C'est la mort qui t'a assassiné, Marcia. C'est le cancer que tu as pris sous ton bras. Les paroles de Marcia Baïla résonnent tristement. Ce matin, on a appris hier la mort de la chanteuse Catherine Ringer, victime à l'âge de 68 ans d'un cancer foudroyant. Elle avait fondé avec Fred Chichin, son compagnon, le groupe Ritam Mitsuko au début des années 80. À l'Euro de volley, déjà qualifié pour les huitièmes de finale, les Bleus ont pris la tête de leur groupe hier en battant l'Allemagne en 3-7. Ce soir, les volleyeurs français affrontent la Roumanie pour la clôture de cette phase de groupe avant de s'envoler pour Sofia et les huitièmes. La météo, un ciel très variable aujourd'hui, entre éclaircies, passages nuageux avec un peu de pluie ce matin du sud-ouest au nord-est, quelques coups de tonnerre possibles également. Cet après-midi, le temps sera en général plus ensoleillé dans le sud. Il pourrait y avoir encore des averses sur le nord. Pas mal de vent près de la Méditerranée avec la sécheresse. Attention au départ de feu. Surtout, les températures sont en baisse. On le disait ce matin, entre 11 et 21 degrés du nord au sud.
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4: Le monde entier aime la France. En tout cas, d'après la dernière enquête d'Atout France, l'Agence nationale de développement du tourisme, selon ses prévisions, notre pays restera cette année encore la première destination touristique dans le monde, avec 80 milliards d'euros de recettes et plus de 100 millions de touristes étrangers. Ce sont des chiffres records. Le monde adore la France pour son patrimoine. Les touristes recherchent les musées, les monuments, la gastronomie. Ils apprécient aussi la diversité de nos paysages, la mer, la montagne, la campagne et les grandes villes. Cette année, les visiteurs lointains reviennent en force. Les Américains progressent nettement depuis le printemps et les Asiatiques retrouvent la France après plusieurs années de recul. Certaines régions profitent plus particulièrement de cet engouement, de cet amour français. La Bretagne attire pour ses côtes et son identité culturelle. La Normandie séduit avec son histoire et ses paysages maritimes. Et puis la Provence reste une valeur sûre pour les étrangers en vacances. L'occasion peut-être de lancer un cocorico.
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0: 6h04 sur AFM. Bonjour, je suis Philippe Lelouch et le meilleur des réveils, c'est tous les jours de 6h à 10h. Oh, vous avez vu cette patate qu'il y a dans le studio. On est bien content d'être avec vous dans ce jour un peu, voilà, un peu différent parce qu'il fait un petit peu moins chaud. Mais ça reprend demain, je crois.
1: Ah, oui,
0: oui,
1: ça,
0: c'est
1: ça.
0: Une petite accalmie.
1: Ça monte, ça descend, ça descend.
0: Oh,
1: ça monte,
0: c'est fou quand même, hein, Caroline Turbide.
3: Oh là là là.
0: Vous avez vu le prix de l'essence en parlant de
1: ça? Non, mais ça, par contre, ça rend fou. Ne nous lance pas. Moi, personnellement, ne me lance pas sur ce sujet.
3: Ah oui.
1: C'est vraiment.
0: Je me demande si 5 litres d'essence, c'est pas plus cher qu'un iPhone 18.
1: Hein, fiable. C'est vraiment des fous. Dans 3 minutes, en parlant d'argent, tiens, je vais vous révéler combien gagne Cristiano Ronaldo pour un seul post sponsorisé sur Instagram.
0: À mon avis, il n'est pas emmerdé avec le prix de l'essence.
3: Non, je pense
1: pas. Vraiment, genre, le mec ne sait pas de quoi on parle.
0: Ouais.
1: 6h20, je vous dirai aussi pourquoi les hommes sont attirés par les fesses chez les femmes. Et c'est scientifique, figurez-vous.
0: Ah ouais.
1: C'est pas uniquement.
0: Bah,
1: c'est pas le genre de la maison, non.
0: Non.
1: Bon, bah écoutez, vous faites peut-être exception. Hein,
0: oui, je pense. En tout cas, le titre idéal pour commencer la journée en douceur. Craig David et Sting, Rise and Fall, c'est sur AFM. Si vous venez de nous retrouver, bonjour, bon courage, on vous embrasse.

0: 6h09 sur RFM. Et évidemment, aujourd'hui, Lerita Mitsouko, ce qui nous fait toujours un peu de peine. Voilà, on a une pensée pour toute sa famille. Voilà, avec Marcia Beyla, qui était presque un titre prémonitoire quand on y pense, qu'elle dit à un moment le cancer qui t'a pris sous ton bras. Voilà. On embrasse évidemment toute la famille de Catherine Ringer. On a une pensée pour elle. Et puis le chiffre du jour.
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0: Bon, vous le savez certainement, les stars des réseaux empochent parfois des petites fortunes pour de la pub. Enfin, des publications sponsorisées, c'est de la pub déguisée. mais d'après Caro, là, on atteint des sommets.
3: Ça m'a fait très très mal. J'ai lu un chiffre, j'ai dû m'y reprendre plusieurs fois pour être bien sûr de mon information. Est-ce que vous savez combien gagne Cristiano Ronaldo pour une seule publication sponsorisée sur Instagram, sachant qu'il en fait quand même quelques-unes par mois?
0: Je sens que ça va m'énerver.
4: Je dirais, mais déjà, j'y crois pas, mais je dirais 200 000.
3: 200 000 par publication.
0: Non, ouais, si ça doit être ça. Non, peut-être, allez, c'est, allez, c'est Ronaldo, 300, 350.
5: Non, moi je dirais 500. Allez.
0: Il a, 500, t'es ma boule.
3: C'est 500. Souvent des trucs de voiture, c'est souvent. Mais ça peut être un manège. Dans
0: oui, bon, bah, c'est 500. Ouais, peut-être 500. Ouais, 500, si c'est un truc de bagnole.
5: 500 millions d'abonnés, il doit être au moins 500 000 le poste.
4: Non.
3: Il a 660 millions d'abonnés. D'accord. C'est la star la plus suivie sur les réseaux sociaux. La star, c'est vraiment la personnalité la plus influente. Et il gagne, écoutez bien, environ 3,3 millions d'euros par publication sponsorisée sur Instagram.
0: Oh, ça valait le coup de taper dans un ballon, la vache.
3: C'est-à-dire que même le chiffre derrière la virgule, le petit 3, tu le prends à tout moment. C'est 3,3 millions d'euros.
4: Après, s'il veut arrondir et nous filer le reste.
3: Mais exactement.
0: Ça veut dire que le mec, il fait deux postes par mois déjà. Même un par an.
3: Même un demi.
0: Oh la vache, c'est passé bien. Ben moi, je vais demander à la régie pub. Ben à mon avis, ils vont me dire, bon, écoute, si tu fais un poste, on te file un croissant et puis tu nous rends pas la monnaie. Tu vois, je pense que ça va être un truc comme ça. Marcia Baila, c'est maintenant Lerita Mitsouko. Grosse pensée à Catherine Ringer. Bonne journée, les amis.

0: 6h16 sur RFM. Ce matin, mesdames et messieurs, Caro a trouvé enfin la réponse scientifique à la question. Mais pourquoi donc? Mais pourquoi? Comment cela se fait-il? Que cela se peut-on? Que les hommes regardent toujours les fesses des femmes, paraît-il, hein, parce que ici, dans ce studio, ça n'existe pas.
1: Non,
2: vous
1: ne
2: voyez
1: non.
2: pas du tout de quoi on parle.
0: Pas du tout, mais on est ravis d'avoir ton explication.
2: En tout cas, il y a une explication scientifique qui arrive, donc vous serez rassurés. Dans le zapping qui suit, vous allez aussi écouter un extrait d'une nouvelle émission de TF1. Alors moi, j'adore, qui s'appelle « Ton père, ma mère ». Et c'est des enfants qui assistent à un dating d'un de leurs parents. C'est un peu bizarre.
0: Ouais, c'est complètement bizarre.
2: C'est un peu bizarre.
3: Bizarre.
2: Mais bon, moi, j'aime bien les choses bizarres.
0: Ah, ok. Bon, bah, voilà. Ok, bon, bah, qu'est-ce qu'on peut rajouter à ça? Destiny Child maintenant, avec Survivor sur FM. On revient tout de suite. Restez avec nous, hein, parce que sinon, on a peur tout seul.
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0: 6h22 sur FM. Après l'info du jour, il y aura Philippe Lafontaine avec son titre Cœur de loup, parce qu'on n'en connaît pas d'autres. C'est d'ailleurs, on ne comprend pas pourquoi. Parce que c'était, pourquoi il n'a pas fait un deuxième titre? C'est comme Désirless. Pourquoi il fait un deuxième titre?
1: Quand tu as fait un tube, tu restes là-dessus. Puis
0: bah,
1: tout.
0: Bon. Tu restes là-dessus.
1: C'est toujours mieux que nous.
0: La meuf qui a vraiment un sens aigu de la musique. Faire un tube, ça suffit. Hein. Un post Instagram pour Ronaldo, un tube pour Philippe Lafontaine. Et puis voilà.
1: C'est bon, mec.
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0: Alors vous le savez, hein, en général, hein, je dis bien en général puisqu'il y a des exceptions bien sûr, hein, mais les hommes regardent assez facilement les fesses des femmes. Mmh. Et il y a une explication scientifique, Caroline Turbide.
1: Bah oui, si votre regard a glissé malencontreusement, malgré vous, vers les fesses d'une femme, vous vous sentez toujours un petit peu coupable. Voilà. Vous avez l'impression que c'est une sorte de pulsion qu'il faut dompter.
0: Oui.
1: On vous a toujours un peu vendu ça comme une espèce d'obsession superficielle, un bug de la culture, mais en réalité, sachez que c'est hyper important, il y a une explication scientifique à ça. Votre œil, en fait, est un scanner. Et si le résultat n'est pas bon, eh ben, votre instinct va s'éteindre, d'accord ? Votre cerveau vous ordonne de ne pas lâcher prise. Et en fait, la science est vraiment claire sur ce sujet. Je vous explique ce qui se passe. Les fesses des femmes ne sont pas juste des courbes qu'on a envie de regarder comme ça, juste pour le plaisir. En fait, c'est un stock stratégique de DHA, qui est l'oméga 3 critique pour fabriquer le cerveau des bébés. Ça veut dire que, en fait, quand vous regardez les fesses des femmes, ce qui se passe dans votre cerveau, c'est que vous ne cherchez pas une forme, vous vérifiez simplement si le réservoir de carburant cérébral est plein. Ça vous arrange bien quand même.
0: Oui, non, mais d'accord, mais enfin, j'entends bien, mais tout le monde n'aime pas les mêmes fesses. T'en as qui aiment plutôt les grosses fesses, d'autres les petites fesses.
1: Oui, mais après, c'est ton cerveau qui fait le tri. Et en fait, c'est un peu instinctif. C'est pas forcément regarder pour le plaisir de regarder. Donc en fait, le regard ne cherche pas le plaisir, il cherche vraiment. Il audite en fait. Ouais, il audite le futur de l'espèce, le futur enfant à venir.
0: Ah
1: voilà.
0: Oui.
1: Et ouais.
3: Je suis pas sûr qu'on se dise tout ça.
1: Après, à mon avis, le scientifique, le fameux chercheur.
0: Oui, c'est un bon copain.
1: Ouais.
0: C'est un bon copain.
1: Ouais, le chercheur qui s'est penché sur la question, il a dit attendez, on va inventer un petit mytho.
0: Je vais vous sortir une étude, tu vas voir, ça a calmé tout le monde.
1: Je vais vous mettre trois mots scientifiques à l'intérieur. Ouais. Les gens, ils vont gober le truc. Je vais mettre DHA, oméga 3, carburant cérébral, et ça va passer crème. À mon avis, c'est ça qui s'est passé.
3: Merci. Merci le docteur Lelouch de l'Université du Colorado.
0: Allez, fier de loup. C'est Philippe Lafontaine, on disait. Je crois qu'il est d'origine québécoise, d'ailleurs. Si ma mémoire est bonne. Cœur de loup, c'est maintenant sur AFM. Restez avec nous, on est ensemble jusqu'à 10h. C'est le meilleur des réveils. Et puis, si vous venez de nous retrouver, bah, évidemment, on vous souhaite une bonne journée. On vous embrasse. Cœur de loup.

0: Bon, il n'est pas du tout québécois, comme j'ai dit, mais belge, hein, ce qui n'a absolument rien à voir. Hein, c'est pas tout à fait le même accent. Hein. 6h28 sur FM, après le Flash Info, vous écouterez un extrait de la nouvelle émission de TF1 que visiblement Caro kiffe. Voilà.
1: Moi j'adore.
0: Ton père, ma mère.
1: Oui, mais tout ce qui est nouveau déjà, de toute façon, moi j'adore.
0: Ouais, une émission de dating pour les parents, mais où les enfants voient tout. Mm. C'est étonnant, mais avant on sera avec les Cranberries. Avec ça, j'adore. Just My Imagination sur FM. Et puis pour tout savoir sur l'actu, bah, restez et écoutez, parce qu'on revient juste après le Flash sur RFM.
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0: Les infos vous sont présentées maintenant par Christophe Grébert. Salut Christophe.
12: Salut Philippe, bonjour tout le monde. Chute des températures cet après-midi, on va perdre jusqu'à 15 degrés par rapport à hier. Je reviens sur le météo dans un instant. Mistral et Tramontane vont souffler jusqu'à 80 km/h en Méditerranée, ce qui accentue le risque d'incendie sur la carte météo des forêts. L'Aude est en rouge pour aujourd'hui pour risque très élevé d'incendie. 5 départements entre les Pyrénées-Orientales et le Var et le Vaucluse sont en orange pour risque élevé. 1,5 milliard d'euros contre les violences sexistes sexuelles, 2,6 milliards pour la protection de l'enfance. Des chiffres donnés par Sébastien Lecornu dans une tribune au Monde, la loi intégrale contre ces violences sexuelles consécutives à l'affaire Rihanna. Liana, cette collégienne retrouvée morte et violée dans Jersey, sera examinée dans une semaine à l'Assemblée. Ces montants annoncés par le Premier ministre sont équivalents à ce qui a été dépensé cette année, a ensuite précisé Matignon. Ils sont insuffisants, dénoncent les associations. Pourquoi Rachida Dati a-t-elle reçu 900 000 € de Renault au moment où elle siégeait au Parlement européen? L'ex-ministre de la Justice comparaît à partir d'aujourd'hui devant le tribunal de Paris. Un procès pour corruption et trafic d'influence. Elle est jugée avec l'ancien PDG de Renault-Nissan, Carlos Ghosn. Celui-ci, réfugié au Liban, ne devrait pas être présent. Rachida Dati soutient n'avoir fait qu'un travail d'avocate. Elle est en cours 10 ans de prison et 5 ans d'inéligibilité. Les juges de la Cour d'appel de Versailles se prononcent aujourd'hui sur le contrôle judiciaire de Patrick Bruel. Un contrôle assoupli en juillet pour permettre au chanteur de se rendre à l'étranger. Le parquet de Nanterre avait fait appel de cette décision. La guerre entre les USA et l'Iran s'étend. L'Arabie Saoudite accuse les Houthis du Yémen d'avoir lancé un drone vers la ville de la Mecque. Le drone a été détruit par la défense antiaérienne. Les rebelles pro-iraniens crient au mensonge. Les États-Unis demandent à leurs ressortissants de ne pas se rendre en Arabie Saoudite. Sur les marchés, le cours du Brent de la mer du Nord augmente encore. Il est à près de 108 dollars ce matin. Un nouvel ambassadeur de France à Washington, Aurélien Le Chevalier, actuel chef de cabinet du ministre des Affaires étrangères, a obtenu son agrément des autorités américaines après plusieurs semaines de blocage. L'administration de Donald Trump refusait de donner cet agrément. D'habitude, c'est une simple formalité s'agissant d'un ambassadeur de France aux États-Unis. Le foot, Lyon et Rennes entament la compétition en Ligue Europa ce soir. L'OL va jouer sur la pelouse belge d'Anderlecht. Les Bretons seront en déplacement en Autriche pour affronter Sturm Graz.
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12: Le soleil va dominer aujourd'hui sur la moitié sud. Les nuages seront nombreux sur le nord. Des averses ce matin du sud-ouest au nord-est. Cet après-midi, le temps sera en général plus sec. Ce qui est notable surtout, c'est la baisse des températures par rapport à hier. En fait, on retrouve des normales de saison avec 22 degrés cet après-midi à Rouen, 23 à Nantes et Limoges, 24 à Bourges, Toulouse et Strasbourg, 27 à Nice et jusqu'à 32 degrés à Montpellier. Enfin, le vent se renforce en Méditerranée avec des rafales de 80 km/h. Attendu.
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0: Avant d'entendre un extrait de la nouvelle émission de TF1, Ton père, ma mère, ce qui est pas mal, un dating de parents vus par leurs enfants, bah c'est les Cranberries avec ce titre que j'adore, qui est dans ma playlist évidemment. Just My Imagination sur RFM. Bonne journée, ça met la pêche. 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

0: 6h37 sur RFM, le zapping est bandolero avec Paris Latino. 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
0: Alors, Caro, c'est un nouveau programme diffusé par TF1 et sincèrement, c'est toi qui m'as fait découvrir ça ce matin. Je ne sais pas quoi en penser sur le principe.
2: Moi, j'aime beaucoup. Ça s'appelle Ton père, ma mère. En fait, c'est l'idée des familles recomposées, c'est-à-dire que les enfants vont assister à la rencontre des adultes et ils vont donner leur avis et ils vont dire moi je l'aime bien, moi je l'aime pas, voilà. Donc ils vont assister un petit peu à tout, vraiment tout, quand même. C'est ça qui est sympa, c'est que si c'est un peu tiède, c'est chiant. Donc là, c'est plutôt, ça va assez loin. Moi, j'aime bien l'idée. Écoutez ce que ça donne. Vous donnerez votre avis après.
3: La romantique room nous rapproche. Geoffrey et moi, je me rends compte que ce côté tactile que je n'ai pas, finalement, avec Geoffrey, il y a quand même des moments où ça vient tout seul.
4: Ouais, testez ça après.
5: Voilà, tu vois, ok.
3: Ça, c'est trop bien, rapprochement.
6: J'espère quand même qu'ils vont rester sages.
7: À un moment, sa main a frôlé la mienne. C'était intentionnel de sa part. On sait qu'on est observé. On sait que nos enfants nous regardent, nous écoutent surtout. On sait qu'on peut couper tout ça.
8: Bonne nuit, loulou.
9: Les caméras sont off. On l'avait pas vu venir, celle-là, vraiment. On était tout choqués, en fait.
0: D'abord, je comprends pas grand-chose à l'extrait, mais...
2: Il est tellement énervé.
0: Ouais, ça m'insupporte.
2: Attends, c'est hyper important que tes enfants donnent leur avis sur potentiellement ton nouveau partenaire dans la vie.
0: Non.
10: C'est hyper important que tes enfants se disent tiens, ma mère va peut-être coucher avec eux,
0: Non, pas du tout. C'est pas pour les enfants, en fait. Faut laisser les enfants être des enfants.
11: Mais c'est des enfants déjà grands.
2: Hein. Oui, c'est des ados. Ils n'ont pas 4 ans non plus.
0: Ça les regarde pas, c'est comme si nous, on assistait au dating des enfants. T'as pas envie de voir ça. T'as pas envie de voir ton fils draguer ou ta fille se faire draguer.
2: Bah, moi, j'ai très envie de pas.
0: Oui, bon, d'accord.
2: Merci. Ça sent la disco. Là, je les ai désespérés. Ça sent la discothèque, ça sent les jeans neige, Bandolero, Paris Latino. C'est sur RFM, dans le meilleur des réveils. On est ensemble jusqu'à 10h.

0: Paris Latino. 6h42 sur FM. Caro a trouvé un article super intéressant sur la disparition des couleurs. C'est vrai qu'on en voit de moins en moins des couleurs autour de nous.
1: C'est un peu morne.
0: Ouais, il suffit de regarder les bagnoles pour se rendre compte. Quand on était môme, il y a des bagnoles de toutes les couleurs. Moi, ça, je me souviens très bien.
1: Même du violet. Ouais.
0: Du orange, bleu, des trucs. Horrible. Dans les années 70. Non, c'était gay.
2: Parfois, oui, c'était pas nécessaire, quand même.
1: Non, mais il demandait pourquoi.
0: Non, mais il y avait un truc, les deux chevaux verts. D'ailleurs, on se pinçait quand on voyait une deux chevaux verte. Tu vois, il y avait des trucs. Aujourd'hui, c'est vrai ce que je te dis, Lulu. Il y avait un jeu des mômes, quand tu voyais une deux chevaux verte, tu te pinçais.
2: Ah bon?
0: Tu faisais,
2: ah.
0: Oui, oui, c'était un truc. Voilà, bon, ouais. il y avait plein de jeux comme ça.
3: On avait aussi des jeux un télo, mais pas celui-là.
0: Non, on n'en avait pas beaucoup des jeux. Bon, il reste toujours le nez de Husson, hein, pour mettre un peu de couleur dans ce studio.
1: Un peu de rouge dans
0: un
1: vie.
0: Peu de rouge dans cette morosité.
1: L'horoscope arrive dans un instant et puis on sera avec Bruno Mars. I just might. C'est le meilleur des réveils, on est ensemble jusqu'à 10h.
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0: 6h50 sur RFM. On va retrouver l'horoscope de Caro dans pas très longtemps, mais avant, il y a nos héros et puis France Gall avec Babacar.
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0: Aujourd'hui, on va vous parler des couleurs et c'est vrai que si vous regardez autour de vous, bah, il y a de moins en moins de couleurs et c'est bien dommage.
4: Bah ouais, et en plus, ça crée des problèmes dans notre cerveau et au niveau de notre santé. Bah oui, parce que du coup, on est tous un peu plus tristes. En fait, il y a des scientifiques, encore les mêmes, qui ont commencé à sortir quelques articles sur la disparition des couleurs et qui nous disent que c'est vrai que nos villes, nos bureaux, nos objets du quotidien, nos vêtements, bah on est tous dans le gris, le blanc, le noir, le beige.
0: On est dans le belge, voilà. Bon,
5: dans le suisse.
4: Et en fait, il y a des études qui montrent que notre cerveau a évolué pendant des millénaires dans un environnement naturel à la diversité visuelle infinie et que notre système cognitif s'est développé pour s'épanouir au contact de ces stimulations vibrantes et donc des couleurs. Et donc il faut remettre des couleurs.
0: Mais il faut même manger des couleurs.
4: Absolument. Tu peux te faire des repas genre tout à base de rouge, tout à base de orange, etc. Il faut absolument le faire.
0: Alors bonne nouvelle, cet hiver la couleur à la mode c'est le rouge.
5: Ah bon?
0: Oui. C'est j'ai vu ça.
4: Comme le vin.
0: Ouais, c'est rouge, il faut avoir un truc rouge sur soi, ça c'est très à la mode.
5: Ah ouais,
0: ils essayent, les stylistes, de remettre la mode des couleurs, parce que c'est vrai que c'est... Le problème des couleurs dans les fringues, c'est que tu t'en lasses.
5: Oui.
0: Et une couleur, t'as un sweat jaune, par exemple, une fois qu'on t'a vu trois fois avec, tu vois, tu dis bon, ouais. Mais c'est dommage, parce qu'effectivement, c'est nécessaire.
5: Qui a envie de s'habiller comme un stabilo aussi,
0: hein. Ouais.
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0: Allez, tout le monde va chanter dans le studio, dans la voiture, chez vous. France Gall, vous vous souvenez, Babacar, c'est sur RFM. Bonne journée, si vous venez de nous retrouver, on est ensemble jusqu'à 10h dans le meilleur des réveils.

0: C'est l'horoscope de Caro. Je suis obligé de meubler un peu le temps qu'elle finisse son petit croissant. C'est bon, on est bon.
1: C'est bon, on est bon. On est le mercredi 16 septembre. Si vous êtes bélier, votre générosité pourrait peser sur votre budget. Pensez à vous aussi. Ouais, faut pas pousser non plus. Les taureaux, une activité inhabituelle pourrait vous donner un coup de fouet. Lancez-vous. Si vous êtes gémeaux, vos amis pourraient vous offrir une soirée mémorable. Les cancers, un proche pourrait se confier. Votre écoute sera précieuse. Les lions, votre humour rassemble et transforme l'ordinaire en beau moment. Si vous êtes vierge, côté cœur, osez bousculer vos habitudes. Un petit peu d'audace fera la différence. Un peu de calme et de solitude pour les balances aujourd'hui suffiront à retrouver votre entrain. Si vous êtes scorpion, une question matérielle trouve une solution simple. Les sagittaires, une réponse attendue pourrait enfin arriver. Si vous êtes capricorne, votre créativité pourrait résoudre simplement un problème complexe. Les verseaux, un dernier effort administratif et vous pourrez enfin tourner la page. Et si vous êtes poisson, un projet pourrait accélérer soudainement. Donc accrochez-vous.
0: Allez, les infos et puis...
1: Accroche-toi à ta béquille, Husson, ça va passer.
0: Ouais. Mojo, c'est Lady, c'est sur AFM. Bonjour, si vous venez de nous retrouver, on vous embrasse. C'est le meilleur des réveils, 6h-10h.
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9: Les infos vous sont présentées maintenant par Christophe Grébert. Salut Christophe.
10: Salut Philippe, bonjour tout le monde. Les températures baissent nettement aujourd'hui. Hein. Quelques averses possibles du sud-ouest au nord-est. Je reviens sur la météo dans un instant. La hausse du prix des carburants entraîne des manifestations de colère, notamment des marins-pêcheurs qui ont poursuivi leurs actions hier à Fos-sur-Mer et à Sète, où ils ont bloqué un ferry pour la Corse. Ce matin, ils bloquent un dépôt pétrolier à Frontignan, dans l'Hérault. Le gouvernement toujours à la recherche de 30 milliards d'euros d'économies pour réduire le déficit public. Le premier ministre finalise ses arbitrages pour la préparation du projet de budget 2027. Les dépenses de l'État hors défense devront être au même niveau qu'en 2026, écrit-il à ses ministres. Sébastien Lecornu justifie cette décision par le nouveau choc sur les prix de l'énergie qui pèse, dit-il, sur les entreprises et le pouvoir d'achat. C'est la mort qui t'a assassiné, Marcia. C'est le cancer que tu as pris sous ton bras. Les paroles de Marcia Bailard résonnent tristement. Ce matin, on a appris hier la mort de la chanteuse Catherine Ringer, victime à l'âge de 68 ans d'un cancer foudroyant. Elle avait fondé avec Fred Chicha, son compagnon, le groupe Rita Mitsuko au début des années 80, un groupe qui a duré 30 ans jusqu'à la mort de Fred Chicha en 2007. Catherine Ringer avait ensuite poursuivi sa carrière en solo. Addiction aux écrans, harcèlement, manque de sommeil, troubles du comportement, les enfants et les ados sont exposés à de nombreux risques sur Internet. L'Europe se penche aujourd'hui sur le sujet. La présidente de la Commission européenne, Ursula von der Leyen, va prononcer un discours sur le sujet ce matin à Strasbourg et faire des propositions, notamment la limitation des réseaux sociaux aux moins de 15 ans, une mesure soutenue par la France. Aux États-Unis, Mark Zuckerberg, le patron de Facebook, rejette les appels à ralentir le développement de l'intelligence artificielle, alors que trois autres sociétés du secteur, OpenAI, Anthropic et Google, annoncent la création d'un organisme commun pour superviser les risques liés à l'IA. Meta, le groupe de Mark Zuckerberg, a investi 145 milliards de dollars depuis le début de l'année dans ses infrastructures d'intelligence artificielle et il n'entend pas freiner leur développement. Depuis son lancement, la guerre contre l'Iran a coûté aux États-Unis 38 milliards de dollars selon le bureau du Congrès pour le budget à Washington. Et la facture continue de s'alourdir de 2 milliards de dollars chaque mois. À l'Euro de volley, déjà qualifié pour les huitièmes de finale, les Bleus ont pris la tête de leur groupe hier en battant l'Allemagne largement en 3-7. Ce soir, les volleyeurs français affrontent la Roumanie pour la clôture de cette phase de groupe.
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10: Un ciel très variable aujourd'hui, entre éclaircies et passages nuageux, avec un peu de pluie ce matin du sud-ouest au nord-est. Quelques coups de tonnerre sont possibles. Cet après-midi, le temps sera plus ensoleillé dans le sud et il pourrait y avoir encore des averses sur le nord. Pas mal de vent près de la Méditerranée, avec la sécheresse, attention donc au risque d'incendie. Surtout, les températures sont en baisse aujourd'hui ce matin, entre 11 et 21 degrés du nord au sud. Cet après-midi, il fera 23 degrés maxi à Paris, 25 à Lyon, 26 à Bordeaux et 28 à Marseille.
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9: Bonjour, soyez les bienvenus sur AFM. Je suis Philippe Lelouch, le meilleur des réveils. C'est tous les jours de 6h à 10h. Et on est ravis d'être avec vous. Tiens, j'en profite pour embrasser mon copain Lionel Yoyo, notre pilote, mon copain pilote là qui nous écoute.
1: Ah, copain d'enfance. Ça, c'est un beau métier, ça, pilote.
9: Ça, il a toujours voulu être pilote, lui. Je l'ai connu, j'avais 4 ans, hein, c'est pour te dire. Toute ma vie, je l'ai entendu dire, je serais pilote. Et il est pilote.
1: Et toi, tu voulais faire quoi?
9: Il fait rien. Pas être emmerdé, et crois-moi, ça n'a pas marché.
1: Dans 3 minutes, je vous fais un top des habitudes de vie en Finlande. Pourquoi? Parce que c'est le pays où les gens sont les plus heureux du monde.
9: En Finlande?
1: Oui, ouais. Peut-être qu'on peut s'inspirer de 2-3 petites choses qu'ils font, et puis voir si ça marche chez nous. 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
9: Mais on est quand même heureux en France, non?
1: On fait quand même pas mal la gueule, hein.
9: Ouais, mais ça, ça n'a pas été toujours le cas.
11: Si.
1: Ouais. Mais c'est pas une raison.
9: Oui, mais on est bien quand même. On a eu une belle enfance, tout ça. On est quand même un beau pays.
11: Oui, ah oui.
9: Bon,
11: oui.
9: Voilà.
11: Ah oui.
9: Allez, de la French Touch, justement, tiens. La French Touch. Comme disent les vieux. Mojo avec Lady sur AFM, à tout de suite.

0: 7h09 sur AFM, le top du jour, et ensuite Baltimora avec Tarzan Boy.
1: Ah, j'adore.
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0: Puisqu'on parle de Tarzan Boy qui va arriver tout à l'heure, d'après vous, c'est quoi le vrai cri de Tarzan? Parce que moi, le vrai cri de Tarzan, c'est la série quand j'étais gosse, avec Johnny Westmuller, je crois, hein,
3: oui.
0: Et qui faisait ça.
1: Bah bien sûr.
3: C'est ça.
1: Moi, je préférais Jane, évidemment.
0: Ouais.
1: Tout en liane.
3: C'est bien parce que c'est intéressant tout ça.
0: Non, oui, parce que dans Tarzan Boy, il fait. C'est pas du tout ça.
1: Il est
3: juste pour ça.
0: C'était juste pour ça. Il s'est gouré, Tarzan Boy.
4: Ah, il est con.
3: Ouais. Bah, bienvenue à l'EHPAD.
0: Allez, Caroline, tu vas nous parler de la Finlande.
1: Oui.
0: Où les gens sont heureux.
1: Ouais, c'est le pays où les gens sont les plus heureux, figure-toi.
0: Alors ça, c'est.
1: Ouais. Alors, soit
0: c'est un pays qui irait très bien à Usson, parce que l'alcool est pas cher là-bas.
1: Exactement.
3: Tout est cher là-bas.
1: Et il fait frais souvent. Et c'est vrai que c'est vraiment le pays où les gens sont les plus heureux sur la Terre. Peut-être parce qu'il y a 180 000 lacs.
0: Ah,
1: voilà, on se demande, 180 000 lacs, et les gens se baignent partout, été comme hiver, on se pose pas la question, bim,
0: oh bah,
1: on va nager et on
0: si t'as peur du froid, faut pas aller vivre en Finlande.
1: Le sauna, alors ça je comprends, là, le sauna fait partie du quotidien, il y en a partout, il y en a au boulot, figurez-vous.
0: Chez les gens.
1: Il y en a chez les gens. Il y en a vraiment, tu fais des saunas en permanence.
0: Et tu vas te rouler dans la neige, là.
1: Ouais.
0: Fais ça aussi au Québec, tu fais bien froid, là. La première fois, moi, j'avais fait Top Gear en... comme ça, en Islande, et tu te baignes après un sauna,
1: ouais.
0: Dans de l'eau qui est... Tu sais, ils avaient enlevé la glace avec une pelleteuse pour qu'on puisse... frérot, tu dis, je vais pas le faire. Bah, en fait, tu le fais.
1: Ouais.
0: Alors bon,
1: l'expérience est folle.
0: Tu te baignes pas 10 minutes. Hein. T'es pas, c'est pas la petite brasse, tu sais, la nage indienne, comme tu fais... Tu ressors. Mais supposément, c'est très bon pour la santé.
1: Ouais, t'es fier de toi quand t'as fait ça. L'eau du robinet, c'est une des meilleures du monde. Ça peut expliquer aussi pourquoi les gens sont heureux.
0: Oui.
1: Qu'est-ce que je peux vous dire? Que dans certaines régions, en Finlande, en été, en tout cas, le soleil ne se couche jamais.
0: Alors ça, c'est très très relou, je pense.
1: Et en hiver, les bébés font leur sieste dehors. Alors, ils sont toujours bien couverts. On les voit, hein, ces photos sur les réseaux sociaux. Parfois, il fait moins 30. Mais le baby, il est dehors dans sa poussette, emmitouflé. Et apparemment, c'est hyper bon pour la santé, hyper bon pour l'immunité.
0: Et puis, quand tu récupères ton bébé, bah, il fait moins 30. C'est un Mister Freeze, c'est parfait. 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Voilà!
1: C'est ça qu'on attendait.
0: Allez, Tarzan Boy, vous allez voir, c'est pas le bon cri, mais c'est de la bonne musique. Baltimora avec Tarzan Boy sur AFM.

0: 7h15 sur RFM. 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
0: Oui.
1: Bim, bam, boum, il met tout ce que vous voulez
0: bam,
1: dedans.
0: Ting, tac, ram, boum. Alex Warren avec Fever Dream et Rihanna avec Disturbia sur RFM. Allez, le temps d'aller se faire un petit café, essayer de trouver un croissant, ce qui ne sera pas une mince affaire. Et on revient tout de suite sur RFM.
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0: 7h22 sur FM, RFM Pays Vaucourse et François Fellman avec Joupa.
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0: 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Alors envoyez course par SMS au 7 39 16.
3: Pour donner la bonne réponse, vous avez trois indices que je vais vous donner dans un instant et vous avez maximum 5 secondes pour trouver la réponse. Il y a trois questions, une bonne réponse c'est 200 euros, deux bonnes réponses 300 euros et trois bonnes réponses, vous gagnez 500 euros.
0: Sans oublier évidemment que vous donnez une bonne réponse, vous gagnez, mais si vous continuez de jouer, vous perdez tout.
3: Non, si vous, vous pouvez continuer de jouer et si vous ne donnez pas la bonne réponse.
0: Oui, c'est ce que ça voulait dire. On se doute bien que si vous continuez de jouer,
4: tu n'as pas donné envie aux gens d'appeler. Si vous continuez, vous perdez.
5: Perd tout.
0: Tout. Et après, on vous l'a dit, c'est vous qui payez.
3: C'est cool. Ok. Alors, ma Julie qui est là, à loin. Salut.
6: Bonjour. On joue avec Stéphane qui habite à Caen dans le Calvados. Bonjour Stéphane.
7: Salut.
8: Bonjour, Philippe. Et Caro et toute l'équipe.
0: Comment ça va, beau gosse ?
8: Eh ben, écoute, ça va pas mal.
0: Bon, t'es au boulot, tu y vas ou t'en reviens ?
8: J'y vais tranquillement.
0: Qu'est-ce que tu fais, Stéphane ?
3: Tu vas faire quoi ?
8: Je suis logisticien.
0: Ah waouh, wow, ça c'est des boulots balais.
3: C'est pas ce que ça veut dire.
4: Carré.
0: Bah, tu bosses dans la logistique quoi, c'est pas notre truc quoi. Encore moins tiens.
3: Pas compris. Allez, bon Stéphane, on va jouer ensemble. Tu vas essayer de gagner 500 euros, c'est vraiment ce qu'on te souhaite. Il y a des petits indices qui vont apparaître. La première question, tu dois trouver un meuble avec ces indices: repos, chambre et couette. Qu'est-ce que c'est à ton avis?
8: Un lit.
3: Bravo, 200 euros déjà. 200 euros pour toi. Est-ce que tu continues ou est-ce que tu arrêtes?
8: Bon, je vais continuer.
0: Bah oui, t'as raison.
3: Alors, tu dois trouver un célèbre jeu. Les indices sont les suivants: construction, brique, couleur.
8: Lego.
0: Ouais, bravo. Bien joué, Stéphane.
3: 300 euros pour l'instant pour toi.
0: Bon, allez, je te conseille de continuer. Tu vas trouver, va.
8: Ouais, je te fais confiance.
0: Ouais,
8: Philippe.
0: Tu peux. Je crois que tu peux, Stéphane.
3: Bon, sinon il te fera,
8: allez,
3: un chèque de sa propre, compte en banque.
8: Bon, super.
3: Alors on y va. Tu dois trouver un acteur américain, très très beau gosse, je rajoute. Comme indice: Titanic, Inception et Gatsby.
8: Eh ben écoute, je dirais bien Leonardo DiCaprio.
0: Et c'est gagné. Eh ben voilà.
8: Merci beaucoup,
0: ça,
8: RFM, vous êtes formidable.
0: Bah t'es un amour, Stéphane.
8: Je vous écoute tous les matins, vous êtes vraiment super.
0: Oh merci mon pote. Eh ben on t'embrasse très très fort et on te souhaite une bonne journée.
8: Eh ben c'est une très bonne journée, en plus c'est mon anniversaire de mariage aujourd'hui.
0: Les soirs tu peux te taper un bon resto là, je crois. Tu peux emmener ta belle.
8: Super.
0: On t'embrasse très fort.
8: Moi aussi, je vous embrasse tous et merci beaucoup.
0: Avec joie. Tout de suite, c'est l'excellent François Fellman et Janis Jamison avec Joue pas comme ça. Allez, à tout de suite sur RFM.

0: 7h28 sur RFM. C'était bien, hein. Je suis content de faire gagner moi 500 euros. Hier, ouais. Aujourd'hui, ça c'est bien, pourvu que ça dure. Hein. Caro va vous raconter l'histoire d'une femme qui a menti.
1: Oh là.
0: Ça c'est pas bien, et c'est pas elle. Donc laisser des criminels en liberté, et franchement cette info me rend dingue. Voilà. Mais elle a menti pour ça. Hein. Vous allez voir, vous allez comprendre. Mais c'est la voix incroyable d'Anastasia maintenant avec un mot à love sur RFM. Un peu d'infos, une micro-sieste, et on revient tout de suite sur RFM.
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5: Les infos vous sont présentées maintenant par Christophe Grébert. Bonjour Christophe.
6: Bonjour Philippe, bonjour Caroline, bonjour tout le monde. Il fait frais ce matin, vous l'avez peut-être déjà remarqué. Dans la journée, le ciel alternera entre éclaircies et passages nuageux avec quelques averses possibles. Je reviens sur la météo dans un instant. Mistral et Tramontane vont aussi souffler jusqu'à 80 km/h en Méditerranée, ce qui accentue le risque d'incendie. Sur la carte météo des forêts, l'Aude est en rouge pour risque très élevé de feu. 5 départements entre les Pyrénées orientales, le Var et le Vaucluse sont aussi en orange pour risque élevé. 1,5 milliard d'euros contre les violences sexistes et sexuelles, 2,6 milliards pour la protection de l'enfance, des chiffres donnés par Sébastien Lecornu dans une tribune au Monde. La loi intégrale contre ces violences consécutives à l'affaire Liana sera examinée dans une semaine à l'Assemblée. Si le projet est voté, cela permettra de recruter 300 magistrats, de conforter le budget des associations engagées dans la lutte contre les violences et pour la protection des victimes, de recruter 700 nouveaux enquêteurs et 300 encadrants scolaires, dont des infirmières, indique le chef du gouvernement. Ces montants annoncés par le Premier ministre sont équivalents à ce qui a été dépensé cette année. A ensuite précisé Matignon, ils sont insuffisants, dénoncent les associations. Et puis une première peine de prison ferme prononcée par la justice après le scandale du périscolaire à Paris. Un animateur est condamné à 5 ans d'emprisonnement, dont un an ferme sous bracelet électronique pour des violences sur 9 fillettes de l'école primaire Vigée-le-Brun dans le 15e arrondissement de la capitale. Plus de 200 enquêtes sont en cours dans les écoles primaires et les crèches de Paris. La guerre entre les USA et l'Iran s'étend. L'Arabie Saoudite accuse les Houthis du Yémen d'avoir lancé un drone vers la ville de la Mecque. Le drone a été détruit par la défense antiaérienne. Les rebelles pro-iraniens crient au mensonge. Les États-Unis demandent à leurs ressortissants de ne pas se rendre en Arabie Saoudite. Sur les marchés, le cours du Brent de la mer du Nord continue d'augmenter. Il est à près de $108 ce matin. Ed Sheeran dans la tourmente, le chanteur britannique a été lâché par plusieurs artistes participant à sa tournée. Il proteste contre la décision d'exclure un rappeur américain qui a défendu la Palestine lors d'un concert il y a quelques jours à New York. Ed Sheeran assure que cette décision ne vient pas de lui, mais du promoteur de la tournée. Le foot Lyon-Rennes entame la compétition Ligue Europa ce soir. L'OL va jouer sur la pelouse belge d'Anderlecht. Et les Bretons seront en déplacement en Autriche pour affronter Sturm Graz.
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6: Le soleil va dominer aujourd'hui sur la moitié sud. Les nuages seront nombreux sur le nord. Des averses ce matin du sud-ouest au nord-est. Cet après-midi, le temps sera en général plus sec. Ce qui est notable surtout, c'est la baisse des températures par rapport à hier. En fait, on retrouve des normales de saison avec 22 degrés cet après-midi à Rouen, 23 à Nantes et Limoges, 24 à Bourges, Toulouse et Strasbourg, 27 à Nice et jusqu'à 32 degrés à Montpellier. Enfin, le vent se renforce en Méditerranée avec des rafales de 80 km/h. Attendu.
5: 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Avant que Caron nous raconte l'histoire invraisemblable de cette femme qui a menti sur des analyses ADN, qu'elle devait... Bon, vous le comprendrez.
7: Ouais.
5: Enfin bref.
7: C'est moche.
5: Je me calme parce que pour l'instant, c'est Anastasia avec Amount of Love sur FM et après on vous donnera cette info de fou. A tout de suite.

0: 7h38 sur FM, l'info qui rend dingue, et après Axel Bauer et Cargo de nuit.
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0: Alors dans l'info qui rend dingue aujourd'hui, je vous assure que cette info m'a vraiment rendu dingue. Et j'imagine que ça va vous faire le même effet. Écoutez Caroline Turbide qui a investigué.
2: Je vais vous parler de Yvonne Missy Woods, qui est une ancienne analyste ADN du Colorado Bureau of Investigation. C'est un peu le FBI local du Colorado. Et elle a été condamnée à 10 ans de prison il y a quelques jours, parce que pendant des années, figurez-vous qu'elle a manipulé avec ses petites mains des données ADN dans des dossiers criminel, d'accord ? Donc dans plus de 30 affaires d'agression sexuelle, elle a notamment rajouté des données montrant la faible présence d'ADN masculin, avant que des rapports ne concluent à l'absence d'ADN masculin, et donc des innocents sont certainement allés en prison à cause d'elle. Sa motivation, parce qu'elle avait quand même une petite idée derrière la tête, c'était de faire croire qu'elle avait trouvé d'infimes traces d'ADN, mais vraiment très très peu, et grâce à ça, elle était devenue une espèce de star dans son métier. Bref. Vous imaginez que l'affaire
0: est passée la tragédie.
2: C'est affreux. L'examen de son travail a révélé évidemment plein d'anomalies, touchant plus de 1000 affaires. Donc vraiment, elle a passé sa vie en fait à faire ça, et elle a été condamnée.
0: Là, je sens.
2: C'est très bien. Disons.
0: Il était temps que ça s'arrête là, parce que je voyais. Que
2: pas
0: quand tu commences à chercher tes mots là, je me dis oula.
2: C'est marrant parce que le blanc a duré quoi.
0: En fait, elle a fait emprisonner probablement des innocents.
2: Exactement.
0: et laisser courir des coupables. Et ben, voilà. Tant mieux qu'elle soit condamnée. Et qui reste en prison toute sa vie, cette.
3: Calme-toi.
0: Cette schtroumpfette.
3: Voilà, c'est ça que je pensais.
0: J'espère qu'elle va trouver d'infimes traces de joie maintenant en prison. Tu vois comme elle est trouvée.
3: Tout petite.
0: Allez, un titre qui résume toute notre époque, Axel Bauer avec Cargo de nuit sur FM. Vous êtes dans le meilleur des réveils. Si vous venez de nous retrouver à 7h40, on vous souhaite une merveilleuse journée. Restez avec nous dans le meilleur des réveils. 6h, 10h.

0: 32 sur AFM. Dans le zapping qui arrive, vous allez entendre un homme calculer alors très précisément.
1: C'est très utile.
0: Là, vraiment, combien il faudrait de fourmis pour soulever la tour Eiffel. Ouais, il y a des mecs qui ne font rien le mercredi soir, si vous voulez l'inviter à dîner. Dans le meilleur des rêves, c'est du savoir qui ne sert à rien. Hein, mais c'est l'intention qui compte.
1: Ouais. Voilà. Après, c'est franchement le genre d'info que tu peux partager à tout moment. Moi, je trouve ça très drôle. L'horoscope arrive aussi.
0: À tout moment, je ne sais pas.
1: À tout moment.
0: Et donc, je vous ai dit combien de fourmis au milieu d'une conversation. Ce n'est pas facile à placer dans une conversation. Hein.
1: L'horoscope arrive dans un instant. Corneille aussi sera avec nous.
2: Chaque jour comme le dernier.
0: Parapapa.
2: Si seulement vous saviez.
1: Parce qu'on vient de loin. C'est Corneille, c'est sur RFM dans le meilleur des réveils. On est ensemble jusqu'à 10h. Et puis restez avec nous hein, parce qu'écoutez, partout ailleurs c'est triste et moche. Voilà.
2: Parce qu'on vient de loin.
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0: 7h52 sur RFM, le zapping, et puis Ricky Martin avec Un, dos, tres.
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0: T'es beau gosse, hein, Ricky Martin.
2: Aïe.
0: Ouais, il est beau
2: très,
0: garçon.
2: Très beau.
0: Ouais.
2: Très
0: parfois,
2: beau.
0: Vous, comme nous, on se pose des questions pas essentielles. Hein. Ben aujourd'hui, on en a une. Alors là, elle est top, pas essentielle du tout. Hein. C'est vraiment, voilà, du tout.
2: Et en même temps, elle est hyper drôle. Elle est très mignonne, elle est rigolote. C'est le compte World Don't Know, c'est-à-dire que le monde ne sait pas. C'est sur Instagram et ça compile pas mal de petites questions comme ça. Effectivement, on n'avait pas forcément pensé à se poser la question. Par exemple, là, il s'agit de savoir combien de fourmis il faudrait pour soulever la tour Eiffel. Non mais donnez un chiffre parce que c'est hyper drôle. Combien de fourmis pour soulever la tour Eiffel?
3: Deux, parce qu'elles sont très très fortes.
0: Parce que dans l'eau, il y a super fourmis.
3: Voilà, c'est ça.
0: Alors, sans super fourmis, je dirais qu'il en faut 4 millions.
2: Moi, je dirais qu'il en faut plus que 4 millions.
0: Oui.
2: Je pense qu'il faut des milliards de fourmis.
0: Ah, attention, non, hein, attention, les fourmis, quand elles bossent ensemble...
2: Ouais, elles ont de la force.
3: Attention, ça rigole pas les fourmis.
0: Ça rigole pas les fourmis. Ouh, une fourmi énervée.
3: Oula, attention.
4: C'est vrai qu'on voit
2: elle en vaut
4: des fourmis rigoler.
0: 4 millions, c'est énorme, hein, 4 millions de fourmis. Hein.
2: On écoute la réponse.
5: Il faudrait combien de fourmis pour soulever la tour Eiffel? Cette grande dame qui est le monument le plus visité de la planète mesure 330 mètres de haut et pèse 7300 tonnes de métal. Alors forcément, quand tu regardes ce petit animal miskin, tu te dis jamais de la vie, il touche ce monstre. Et pourtant, les fourmis sont de vraies forces de la nature capables de soulever 20 fois leur propre poids. Une fourmi ouvrière moyenne pesant environ 1 mg, cela veut dire que chaque fourmi peut soulever jusqu'à 0,02 g. Alors oui, on est toujours très loin des 7300 tonnes de la grande dame, mais il est temps de répondre à la question, combien il faudrait de fourmis? Eh ben, il en faudrait à peu près 365 milliards. Est-ce que c'est beaucoup? Non. Seulement 0,02% de la population mondiale de fourmis qui est estimée à 20 millions de milliards de fourmis.
2: Non.
3: Ah oui.
2: Waouh!
0: Wow, donc je suis très très loin avec mes millions.
2: T'avais dit 4 millions.
0: 5 millions, je crois.
2: Et il en faut 3.
0: Non, j'ai dit 12 milliards, je crois.
2: Non. La mauvaise foi, mais oh, c'est incarné.
0: Ah ouais, j'ai pas dit ça. Bon, alors ça m'étonne, parce que je le savais. Hein.
3: Ah ouais?
0: Oui, je connaissais le chiffre.
4: On n'a pas super fourmis, mais on a super mauvaise foi. Hein, dans le studio.
2: On a super menteur.

0: Alors, si c'est pas conforme, hein, l'horoscope que va vous donner maintenant Caro, vous pouvez écrire hein, à la SAV. Le SAV au 3615 RFM.
1: Oui, qui existe vraiment réellement.
0: 3615. Ça, faut avoir plus de 40 ans.
1: Hein. Les béliers, une générosité qui pourrait peser sur votre budget. Pensez à vous aussi. Les taureaux, une activité inhabituelle pourrait vous donner un coup de fouet. Si vous êtes gémeaux, vos amis pourraient vous offrir une soirée mémorable. Les cancers, un proche a envie de se confier et votre écoute sera précieuse. Si vous êtes lion, votre humour rassemble et transforme l'ordinaire en beau moment. Côté cœur pour les vierges, osez bousculer vos habitudes. Les balances, un petit peu de calme et de solitude vous feront du bien. Si vous êtes scorpion, une question matérielle trouve une solution simple. Nos amis sagittaires, réponse attendue, enfin, qui pourrait arriver. Si vous êtes capricorne, votre créativité pourrait résoudre un problème complexe. Les Verseaux, dernier effort administratif et vous y êtes. Les Verseaux, vous pourrez enfin tourner la page. Et enfin, si vous êtes poisson, un projet pourrait accélérer soudainement. Accrochez-vous, ça va le faire.
0: Allez, bravo. Les infos et puis Kin avec Somewhere Only We Know sur AFM. Bonne journée.
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0: Les infos vous sont présentées maintenant par Christophe Grébert. Bonjour Christophe.
4: Bonjour Philippe, bonjour tout le monde. Fin du pic de chaleur, les températures baissent nettement cet après-midi. On perdra jusqu'à 15 degrés par rapport à hier. Je reviens sur le météo dans un instant. La hausse du prix des carburants entraîne des manifestations de colère. Ce matin, une centaine de marins pêcheurs bloquent l'accès à un dépôt pétrolier à Frontignan dans l'Hérault. Hier, des actions ont été menées à Sète et à Fos-sur-Mer. Une rencontre entre les pêcheurs et la ministre de la Pêche, Catherine Chabot, est prévue demain. Le gouvernement, toujours à la recherche de 30 milliards d'euros d'économies pour boucler son budget 2027. Le Premier ministre finalise ses arbitrages. Les dépenses de l'État hors défense devront être au même niveau qu'en 2026, écrit-il à ses ministres. Sébastien Lecornu justifie cette décision par le nouveau choc sur les prix d'énergie qui pèse, dit-il, sur les entreprises et le pouvoir d'achat. Pourquoi Rachida Dati a-t-elle reçu 900 000 euros de Renault au moment où elle siégeait au Parlement européen ? L'ex-ministre de la Justice comparaît à partir d'aujourd'hui devant le tribunal correctionnel de Paris un procès pour corruption et trafic d'influence. Elle est jugée en même temps que l'ancien PDG de Renault-Nissan, Carlos Ghosn. Celui-ci, réfugié au Liban, ne devrait pas être présent au palais de justice. Rachida Dati est soupçonnée d'avoir illégalement fait du lobbying pour le constructeur automobile au Parlement européen. L'élu de Paris dément toutes ces accusations. Elle encourt 10 ans de prison et 5 ans d'inéligibilité. Les juges de la Cour d'appel de Versailles se prononcent aujourd'hui sur le contrôle judiciaire de Patrick Bruel, un contrôle assoupli en juillet pour permettre au chanteur de se rendre à l'étranger, mais le parquet de Nanterre avait fait appel de cette décision. Addiction aux écrans, harcèlement, manque de sommeil, troubles du comportement, les enfants et les ados sont exposés à de nombreux risques en ligne. L'Europe se penche aujourd'hui sur le sujet. La présidente de la Commission européenne, Ursula von der Leyen, va prononcer un discours ce matin à Strasbourg et faire des propositions, notamment pour limiter les réseaux sociaux aux moins de 15 ans, une mesure soutenue par la France. Aux États-Unis, Mark Zuckerberg, le patron de Facebook, rejette les appels à ralentir le développement de l'intelligence artificielle, alors que 3 autres sociétés du secteur, OpenAI, Anthropic et Google, annoncent la création d'un organisme commun pour superviser les risques liés à l'IA. À l'Euro de volley, déjà qualifié pour les huitièmes de finale, les Bleus ont pris la tête de leur groupe hier en battant largement l'Allemagne en 3-7. Ce soir, les volleyeurs français affrontent la Roumanie en clôture de cette phase de groupe.
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4: Un ciel très variable aujourd'hui entre éclaircies et passages nuageux, avec un peu de pluie ce matin du sud-ouest au nord-est. Quelques coups de tonnerre sont possibles. Cet après-midi, le temps sera plus ensoleillé dans le sud et il pourrait y avoir encore des averses sur le nord. Pas mal de vent près de la Méditerranée, avec la sécheresse, attention donc au risque d'incendie. Surtout, les températures sont en baisse aujourd'hui ce matin, entre 11 et 21 degrés du nord au sud. Cet après-midi, il fera 23 degrés maxi à Paris, 25 à Lyon, 26 à Bordeaux et 28 à Marseille.
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6: Bonjour, bienvenue sur FM. Je suis Philippe Lelouch et le meilleur des réveils, c'est tous les jours de 6h à 10h. Ah, la vie est belle. Il va faire beau, mais plus très chaud. Donc là, ça y est, c'est un joli automne qui s'annonce.
1: Mais pas du tout. C'est juste aujourd'hui. Demain les températures remontent.
6: Non,
1: mince, la semaine prochaine, il fait encore 25-26.
6: Bon, bah, c'est
1: non,
6: bien.
1: Pas d'inquiétude.
6: Bon. Ouais, t'inquiète pas, on a le
1: dans
6: temps d'avoir
1: froid. Dans les t-shirts, dans les maillots, ça va bien se passer.
7: Une personne à qui je fais confiance pour la météo, c'est Caroline. C'est
1: Caroline. Attends,
6: météo horoscope,
1: c'est météo dépendante.
6: Et scientifique.
1: T'inquiète pas.
6: De toute façon, elle a plusieurs casquettes dans cette émission. Oui, météorologue, scientifique, docteur en psychologie, chercheuse, médecin,
7: vétérinaire,
1: des compétences intellectuelles, hein. beaucoup de choses.
7: Multifacette.
6: Et aussi à l'accueil parfois.
1: Oui, au standard. Oui, oui. Okay, bonjour. Bonjour. Hervé, dans un instant, je vous dis un truc hyper important. Je vous dis si c'est utile ou inutile de laver ses vêtements neufs. Vous savez, quand on entend toujours ça, il faut toujours laver ses vêtements.
6: C'est chiant, ça.
1: Ah, je déteste.
6: Moi aussi, je le fais pas. Moi, j'aime bien les porter neufs.
1: Si c'est utile ou inutile. Et puis à 8h20, il y a le jeu de ouf qui arrive avec un super séjour. On vous offre, vous le savez, une semaine pour 4 personnes dans l'une des résidences Pierre et Vacances de votre choix. Vous allez partir où vous voulez pour 4, une semaine. Vous jouez avec nous, vous envoyez MDR par SMS au 739-16.
6: Alors, plus le temps passe, je vais vous dire, plus j'aime ce titre. Vraiment. Et c'est pas récent, hein, pourtant, mais je l'adore. Voilà, tout est parfait. Keane avec Somewhere Only We Know sur RFM. À tout de suite.

0: 8h09 sur AFM.
1: T'as vraiment chanté. T'as vraiment fait la fin de la chanson.
0: J'ai fait toute la chanson même. Je te jure, j'ai fait toute la chanson.
2: T'es désagréable d'ailleurs.
0: De toute façon, vous avez mauvais fond tous dans cette émission. Le Ça marche ou pas maintenant avec Kylie Minogue et God to be certain.
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0: Alors la question qu'on voit passer partout, faut-il laver ses vêtements neufs ou pas? Moi je déteste, moi quand je fringues, j'ai envie de les mettre.
1: Ah ouais, moi aussi je déteste. Et en plus je trouve que quand tu les laves une première fois, déjà tu perds un peu
0: de neufté.
1: Un peu de la matière,
0: c'est
1: qui est sympa. Ouais. C'est effectivement écrit partout que on ne sait pas trop où c'est fabriqué, on ne sait pas trop d'où ça vient, etc. Et donc il faudrait laver ses vêtements.
2: Puis dans les camions et
1: neufs,
2: tout là.
1: Camions depuis la Chine.
2: Notre pays, pas forcément.
4: Je stigmatise pas.
0: Oui.
1: Donc la question c'est de savoir si il faut ou pas laver ses vêtements quand vous les achetez quand ils sont neufs. Eh bien la réponse est oui. Plus que oui.
2: Sans blague.
1: C'est impératif. Il faut les laver pour des questions de résidus chimiques avec des résines, des phtalates, etc. qui vont venir se mettre sur votre peau et c'est très mauvais. Des risques donc pour la santé avec des substances qui peuvent provoquer des irritations, des rougeurs, des démangeaisons, de l'eczéma. Bah oui, je suis désolée Philippe, mais c'est comme ça. Hygiène et bactéries, c'est-à-dire qu'entre effectivement l'usine, le stockage, les essayages en magasin, les vêtements qui sont manipulés, portés par d'autres personnes, ça peut être le côté un peu dégoûtant.
0: Oui, ça c'est voilà.
1: Ça peut être le truc un peu qui peut vite te calmer. Ouais, t'imagines bien que le t-shirt que t'as essayé, il a peut-être été essayé par 50 autres personnes sales.
0: 50 personnes, faut peut-être pas exagérer. Ça dépend.
1: En tout cas, c'est
0: moi,
1: vraiment...
0: par contre, c'est mes caleçons, je les essaye.
1: Je ne les lave pas.
0: Je les essaye.
4: Et surtout en été.
0: Et puis on voit si on peut prouter dedans. Hein, Caro. Est-ce que tu peux prouter dans un caleçon?
1: Une semaine spéciale.
0: On fait ça, vous qui nous écoutez, si vous n'avez pas entendu depuis le début de la semaine, parce qu'on a compris que c'est le mot que déteste le plus Caro, c'est prout.
4: Elle sait pas ce que c'est.
0: Elle a découvert avec nous.
4: Elle fait
0: des arcs-en-ciel à la rose. Ouais. Mais nous, on proute, Caro. On fait des proutes.
4: Normaux, quoi.
1: Ils sont insupportables. Il est trop tôt. Trop tôt. 8h11 pour parler ça.
4: Le problème, Caro, c'est que tous ceux que tu fais pas, c'est Philippe qui les fait.
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0: Mine de rien, elle a une ribambelle de tubes, hein, Kylie Minogue, notamment avec celui-là, God to be certain. Vous êtes sur FM, c'est le meilleur des réveils. Bonjour, si vous venez de nous retrouver, on est ensemble jusqu'à 10h et c'est tant mieux, comme disait l'autre.

0: 8h14 sur RFM. Il va y avoir le jeu de ouf, hein. Et soyez là, parce que si vous avez un faible pour les instruments nuls ou insupportables à écouter, alors bougez pas. Vous allez être servi MDR au 7 39 16 et vous pouvez gagner une semaine de vacances, ce qui tomberait bien juste après les vacances.
1: Bah, bien sûr.
0: Bah oui.
1: Attends, vacances sur vacances, c'est quand même le truc le plus sympa à faire, puisqu'on vous offre un séjour pour 4 personnes, séjour d'une semaine avec nos amis de Pierre et Vacances, et vous allez pouvoir partir là où vous avez envie d'aller. C'est le cadeau qu'on vous fait cette semaine dans le jeu de ouf sur RFM. Et puis on l'entend, Ginny Lynn qui arrive avec le dilemme.
0: C'est sympa, hein, chanté par Caro. Ça fait vraiment rêver, ce titre. Donc c'est Jimmy Lynn. Allez, à tout de suite sur AFM. Bonne journée.
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0: 8h22 sur FM.
1: Ça donne vraiment envie de t'aimer, en tout cas.
0: Le jeu de ouf. RFM avec Shiny Happy People.
2: Il est ouf parce que vous allez gagner.
0: Évidemment que vous allez gagner, tout le monde gagne ce jeu-là.
3: Je voulais juste préciser que tu as, c'est pas RFM qui chante Shiny Happy People, c'est RM.
0: RM, c'est ce que j'ai dit.
4: Non, RFM.
0: Ah oui,
1: oui
0: c'est
1: tout RFM.
0: Ça chante
1: c'est...
0: dans RFM.
4: Si voilà. Tout RFM parce que... chante Shiny Happy People, voilà. Ça va saigner les oreilles.
1: Hein. Exactement. Ça peut être un hymne.
0: Alors le jeu de ouf, c'est à 8h20. On vous souffle deux extraits avec des instruments qui vous font souffrir.
4: Oh non, non.
0: Voilà, bah oui, c'est ça.
4: Bonne nuit.
0: Et il faut retrouver le titre ou l'interprète. Au moins, d'un. Mais Cézanne, dès qu'on change un peu.
1: Mais pourquoi t'assumes pas que t'es en train de faire une sieste, mais que tu viens de te réveiller, j'ai tu pas... découvres mais... ce qu'on appelle le conducteur.
4: C'est parce qu'il y a un médecin dans la pièce, parce qu'on en a besoin là.
0: Vous êtes vraiment une bande de connards. C'est tout ce que j'ai à dire.
1: Bon, moi, ce que je peux vous dire, les amis, c'est que vous pouvez gagner un séjour d'une semaine pour 4 personnes. C'est le cadeau qu'on vous fait dans le jeu de ouf cette semaine. Vous partez dans l'une des résidence Pierre et vacances de votre choix. Vous pouvez aller à la mer, à la montagne, à la campagne. Quelle que soit la saison, vous allez vraiment choisir tout ce que vous voulez, tout ce qui vous fait plaisir.
0: Oui.
1: On joue avec qui, ma Julie, ce matin?
5: On accueille Justine, qui habite dans le nord à Watten. Bonjour Justine.
0: Salut Justine.
6: Bonjour tout le monde.
0: Salut. Comment ça va, ma belle?
6: Ça va super bien. Bon. C'est la première fois que je joue. Je suis trop contente.
0: Ah, bah, on est ravis. Alors, on dit, de toute façon, tu vas gagner. Alors, comme ça, c'est gagner la chance du débutant, comme on dit.
6: J'espère.
0: C'est sûr. Tu vas partir dans la résidence Pierre et Vacances de ton choix. Mais d'abord, il va falloir que tu t'infuses ça.
4: Oh là.
1: C'est parti. Pleine balle.
0: C'est horrible, c'est absolument. Ça pourrait presque coller.
4: Ouais.
0: Est-ce que t'as trouvé? Moi, je les ai.
6: Alors, la première, c'est Joe le taxi d'Axel Red.
0: Voilà, c'est
1: oui,
0: super.
1: Vanessa Paradis.
6: Oui,
1: Vanessa Paradis.
6: Vanessa Paradis, excusez-moi. Ouais. La deuxième, je l'ai en tête, mais comme je suis nulle en anglais, je ne pourrais pas vous dire le titre.
0: Alors, c'est Lucas. My name is Lucas. I live on the second floor.
6: Voilà. Exactement.
0: Bah, de toute façon, un titre retrouvé, ça suffit.
4: Bravo.
0: Donc tu as gagné.
6: Merci, génial. Merci beaucoup.
0: On est trop contents. C'est un séjour pour 4 personnes. Quoi. Tu sais déjà avec qui tu vas partir?
6: Eh bien, écoutez, avec mes filles qui étaient avec moi quand j'ai envoyé mes. Je les déposais, elles disent allez, maman, gagne. Donc je vais partir avec mes filles et mon homme.
0: C'est l'idéal.
6: C'est génial.
0: Eh bien, tu nous envoies une petite carte postale de là-bas. Hein.
6: Ça marche, merci beaucoup.
0: Allez, on vous embrasse fort.
1: Bisous, Justine.
0: Bonnes vacances.
6: Merci.
0: Allez,
6: merci
0: on ne mesure
6: beaucoup.
0: Pas assez à quel point c'est un grand groupe. REM.
4: Ah, non, c'est pas ça, pardon.
0: Avec Shiny Happy People, on est sur AFM. Bonjour.

0: 8h27 sur FM, le Flash Info. Et après, Caro a retrouvé une anecdote complètement folle sur Kurt Cobain à la soirée de lancement de l'album de Nirvana, Nevermind. Voilà, vous allez voir, elle a retrouvé un truc un peu fou. Avant, on sera avec Nelly Furtado et All Good Things sur FM. Nelly Furtado, puis Nirvana. RFM, c'est vraiment très éclectique. C'est le moins qu'on puisse dire. Bonne journée, si vous venez de nous retrouver, on vous embrasse pas. Alors, on fait des bécos.
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0: 8h31 sur RFM. Les infos vous sont présentés maintenant par Christophe Grébert.
14: Exactement. Bonjour Philippe, bonjour tout le monde. Un ciel variable avec quelques averses du sud-ouest au nord-est. Je reviens sur la météo du jour dans un instant. Mistral et Tramontane vont souffler jusqu'à 80 km/h aujourd'hui en Méditerranée, ce qui accentue le risque d'incendie avec la sécheresse sur la carte météo des forêts. L'Aude est en rouge pour risque très élevé d'incendie. 5 autres départements entre les Pyrénées-Orientales et le Var et le Vaucluse sont en orange. 1,5 milliard d'euros contre les violences sexistes et sexuelles, 2,6 milliards pour la protection de l'enfance, des chiffres donnés par Sébastien Lecornu dans une tribune au Monde, une semaine avant l'examen à l'Assemblée de la loi intégrale contre ces violences, mais les montants annoncés par le Premier ministre sont équivalents à ce qui a été dépensé cette année, précise Matignon. Ils sont insuffisants, dénoncent les associations. Une femme qui a dégradé une centaine de tombes dans un cimetière en Moselle, hospitalisée en psychiatrie. Le maire de Mézières avait dénoncé sur ses réseaux sociaux une attaque contre la religion catholique, c'était plus simple. La guerre entre les USA et l'Iran s'étend. L'Arabie Saoudite accuse les Houthis du Yémen d'avoir lancé un drone vers la ville de la Mecque. Le drone a été détruit par la défense antiaérienne. Les rebelles pro-iraniens crient au mensonge. Les États-Unis demandent à leurs ressortissants de ne pas se rendre en Arabie Saoudite. Sur les marchés, le cours du Brent de la mer du Nord augmente encore. Il est à 108 dollars ce matin. Un nouvel ambassadeur de France à Washington, Aurélien Le Chevalier, actuel chef de cabinet du ministre des Affaires étrangères, a obtenu son agrément des autorités américaines après plusieurs semaines de blocage. L'administration Donald Trump refusait de donner cet agrément. D'habitude, c'est une simple formalité s'agissant d'un ambassadeur de France aux États-Unis. Ed Sheeran dans la tourmente. Le chanteur britannique a été lâché par plusieurs artistes participant à sa tournée. Il proteste contre la décision d'exclure un rappeur américain qui a défendu la Palestine lors d'un concert il y a quelques jours à New York. Ed Sheeran assure que cette décision ne vient pas de lui, mais du promoteur de la tournée. Les sports et le foot. Lyon et Rennes entament la compétition en Ligue Europa ce soir. L'OL va jouer sur la pelouse belge d'Anderlecht. Les Bretons sont en déplacement en Autriche pour affronter Sturm Graz. Et puis à l'Euro de volley, déjà qualifié pour les huitièmes de finale, les Bleus ont pris la tête de leur groupe hier en battant facilement l'Allemagne en 3-7. Ce soir, les volleyeurs français affrontent la Roumanie pour la clôture de cette phase de groupe avant de s'envoler pour Sofia et les huitièmes de finale de cet Euro de volley.
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14: Le soleil va dominer aujourd'hui sur la moitié sud. Les nuages seront nombreux sur le nord. Des averses ce matin du sud-ouest au nord-est. Cet après-midi, le temps sera en général plus sec. Ce qui est notable surtout, c'est la baisse des températures par rapport à hier. En fait, on retrouve des normales de saison avec 22 degrés cet après-midi à Rouen, 23 à Nantes et Limoges, 24 à Bourges, Toulouse et Strasbourg, 27 à Nice et jusqu'à 32 degrés à Montpellier. Enfin, le vent se renforce en Méditerranée avec des rafales de 80 km/h. Attendu.
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0: Avant que Caro vous raconte la folle soirée de lancement de l'album Nevermind de Nirvana, c'est vraiment ouf. Avant, c'est Nelly Furtado avec All Good Things sur RFM. Et n'oubliez pas, surtout, comme me dit mon pote Pascal, la vie est une fête. Bonne journée.

0: 8h38 sur FM, Les Héros et Désirless avec Voyage Voyage, un des titres préférés de Caro.
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0: Sur RFM. Je pense que tout le monde connaît le fameux album Nevermind de Nirvana et non pas Nevermind de Bollocks qui était...
3: L'album des Sex Pistols.
0: Des Sex Pistols, exactement, ouais, on voit les vieux. L'album avec, sur la pochette, vous savez, le bébé dans la piscine. Eh bien, Caro a retrouvé une anecdote sur la soirée de lancement de cet album. Vous allez voir, c'est un peu dingo.
4: Et donc, on a mon héros, c'est Kurt Cobain, qui est donc le chanteur de Nirvana. C'est en 1991, la fameuse soirée de lancement de Nevermind au Rebar à Seattle. Ça se passait là-bas, et à cette époque, on y servait uniquement de la bière parce que c'était encore très compliqué pour les bars d'avoir, vous savez, une licence de vente d'alcool fort et de cocktails. Évidemment, rien n'arrête Kurt Cobain, on imagine bien. Et comme les membres de Nirvana avaient décidé de faire la fête et que la fête serait folle, ils étaient entrés avec quelques litres de bourbon sous le manteau. Et une fois bien enivrés, hein, on va dire ça comme ça, bah, ils ont commencé à se jeter divers aliments à la figure, de la bouffe comme ça à la figure, évidemment. Il y en a un qui était particulièrement en forme, c'était Kurt Cobain. Mmh, et ce qui devait arriver arriva. Il s'est fait virer par la sécu de la soirée de lancement de l'album Nevermind. Et en fait, il s'est fait virer de sa propre soirée.
0: Voilà. Ouais, c'est pas mal. Oui, il n'avait pas beaucoup d'addiction, hein, Kurt Cobain. C'est un mec qui a eu une vie saine. Hein.
4: Ouais, sport. Très healthy, comme on dit.
0: Oui, ouais, vraiment. Bah, ouais. Le pauvre.
3: Puis beaucoup de légumes verts.
4: Oui, bien sûr. Ouais, ouais. D'autres concombres.
3: Smoothies, beaucoup.
0: Beaucoup énormément. De smoothies et de matcha.
3: Oui.
4: Et de graines de chia également.
3: On a travaillé tout ça.
0: Ah, nous, le matin, ce qui pourrait nous arriver de plus zinzin, à part une bataille de miettes de croissant, je vois pas bien. On est loin de ça. Mais c'est tant mieux. Elle a un look aléatoire. Hein. Enfin, elle avait, puisque maintenant, elle a bien changé. Désirless post-punk, on appelait ça. Allez, voyage, voyage sur RFM. À tout de suite, bonne journée.

0: Il n'a pas de cafetière chez lui, il suffit d'en acheter une. Lulu, on a reçu très gentiment des... Il adore le café vanille, pour tout vous dire, parce qu'on a des discussions hors antenne palpitantes. Et on a reçu plein...
1: C'est pas que j'adore.
0: C'était très gentil.
1: C'est le café que je déteste le moins. Et donc, quand je suis fatigué, je prends ça.
0: Eh ben, ça ne vient pas l'idée, parce que maintenant, tu as les capsules, d'acheter une cafetière.
1: Mais tu... Et je ne vis pas dans un château. Moyens. Je n'ai pas, les... je n'ai pas la place. Non, je n'ai pas la place chez moi.
0: Mais où vis-tu, petit gueux?
1: Là, juste en bas, là.
2: Est-ce que tu as les moyens de t'acheter une cafetière? Parce que sinon, on demande à Philippe, je pense qu'il se fera un plaisir de te faire un petit cadeau.
1: C'est pas une question de. Non, c'est plus une question de place. J'aime bien avoir un plan de travail où il y a de la place chez moi. Parce que si je commence à empiler des trucs, c'est chiant.
3: C'est bien parce que là, les auditeurs se rendent compte de la minusculité des apparts à Paris.
2: Oui,
3: je peux pas mettre une cafetière, sinon c'est le lit.
2: Oui, la minusculité par rapport au prix du loyer.
0: Pas mettre un lit et une cafetière.
1: Et moi, je viens de la campagne, je peux vous dire que ça change.
0: Bon, pour petit début.
2: Bon, bah, prends des cafés ici.
0: Bon, en attendant, les enfants, parce que nous nous éloignons de ce qui nous occupe. Petite nouvelle de Caro qui est une bonne nouvelle. Si vous attendez un enfant ou si vous êtes parent depuis pas longtemps, ratez pas le journal des bonnes nouvelles qui arrive maintenant.
2: Et puis il y a Taylor Swift qui arrive. Ah, j'adore. Elle fait un truc, tu peux être sûr, ça marche direct. C'est un truc de fou.
0: Et pourtant, je peux te dire que d'écrire ce test, ça m'a pas pris longtemps. J'ai écrit ce morceau vraiment assez. Je l'ai dit à Swiftie. Ouais.
1: Mais ça veut dire quoi, opalite, par exemple?
0: C'est l'opalite.
1: Ah,
0: c'est la pierre précieuse. D'accord. L'opalite.
1: Je suis impressionné.
0: Oh, bah, tu vas au bout de tes surprises. Allez, à tout de suite sur RFM.
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0: 8h54 sur FM, le journal des bonnes nouvelles et Gold avec Au plus près des étoiles.
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0: C'est un studio de timbre, je vous jure. Et Lucas, il chante les jingles.
2: T'es pas obligé de tout dire.
0: Oh, mais si, on est obligé de tout dire.
3: Tu sais,
0: c'est ça, la transparence. Un peu de transparence.
2: Mais non, mais parce que la dame du jingle, elle chante quand même vachement bien.
0: Vas-y, refais-le. Non, mais avec
1: le
0: toi.
1: Attends, écoute.
0: Ouais, mais maintenant, fais-le toi.
2: Non, mais ça va être catastrophique.
0: Mais non, vas-y, tu l'as fait tout de suite, là.
3: Ah ouais, c'est toi.
0: Oui, quand je vous dis que c'est un studio de timbré, vous en avez la preuve. Si vous allez bientôt être parent ou si vous êtes déjà parent de tout petit, écoutez l'idée géniale de Caro.
3: Je suis pas peu fière. J'adore cette idée. Quand votre bébé naît, évidemment, à vos yeux, c'est le plus beau du monde. Vous prenez plein de photos, des centaines de photos. Il y a même des gens qui vident les photos qui sont déjà dans leur téléphone pour pouvoir avoir assez de stock pour pouvoir prendre chaque seconde leur bébé en photo. Eh bien, figurez-vous que vous pourriez faire un truc tout bête qui serait pour lui la plus belle des surprises quand il sera grand. C'est-à-dire que vous allez lui ouvrir une boîte mail dès sa naissance dans laquelle vous enverrez toutes les plus belles photos, tous les plus beaux souvenirs. Donc les petites vidéos, les trop jolies photos et tout. Et vous imaginez qu'à ses 18 ans, vous lui donnez simplement le mot de passe. Et là, vous le laissez découvrir les 18 années qui viennent de s'écouler. 18 années de souvenirs, de photos, de vidéos, de petits mots, de moments qu'il avait oubliés, que même vous, peut-être vous aviez oublié. Je trouve l'idée géniale.
0: Oui, voilà. Bah, donc, ça m'étonne pas. Non mais c'est très bien. Non, mais pour une fois, c'est très cool.
3: C'est très sympa, non? Tu sais, tous les jours, t'envoies, tu vas...
0: Mais Lucas, il
3: n'y
0: aurait pas beaucoup de surprises. Il a la même tête. Lucas a 2 mois, Lucas a 18 ans, Lucas a 23. C'est la même tête.
3: Oh
0: bah merde alors.
2: Il est con. Alors que toi.
0: Alors que moi j'ai pris cher. Eh bah oui.
3: Toi t'as eu tellement de looks différents. Ouais. En termes de cheveux, de corpulence également.
2: T'as eu les cheveux longs.
0: Acteur. Ah bah oui, j'ai eu les cheveux longs.
2: Ah,
0: j'aimerais
2: acteur.
0: Bien voir, messieurs, dames. Mais non, mais c'est vrai, pour des rôles, tu changes des fois. Mais bien sûr. En fonction du rôle que tu joues, tu prends des looks. Mais ça m'a jamais dérangé. Moi j'aime bien ça. J'aime bien l'idée de pouvoir changer.
3: Tu prends du poids, tu perds du poids, enfin c'est tranquille.
0: Ouais, ouais.
3: C'est
2: tranquille. Tu prends de l'âge, tu perds de.
0: Ah, non. Ah, tu prends de l'âge, oui. Par contre, tu peux pas faire autrement. Non, ça c'est. Oui. Voilà. J'ai rien à dire là-dessus. Oh. Qu'est-ce que je vous dis
2: Bah, jingle alors.
0: Bah, ouais, jingle, voilà. Alors, des disques qu'on aime bien.
1: Ils ont quitté leur terre.
0: Celui-là, c'est pas mal. Gold sur FM.

0: Le flash info tout de suite et puis le jeu de Husson. Et aujourd'hui, on va devoir réfléchir, mais on va rigoler parce qu'on aura interdiction de prononcer une lettre. Voilà, c'est tout ce que je peux dire. Faudra nous dire laquelle tout à l'heure.
1: Oui. Et juste après, il y aura les infos. Il y aura aussi Alizé qui arrive sur RFM. Et quand je donne ma langue au chat, je vois les autres. Bah ouais, bah ça c'est un classique hein, chez moi, c'est dans ma playlist. De l'info, des rires, du chant, c'est la vie que j'ai choisie. Je suis une femme libre, sachez-le. À tout de suite sur RFM.
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0: Les infos vous sont présentées maintenant par Christophe Grébert. Salut Christophe.
8: Salut Philippe, bonjour tout le monde. Les températures sont nettement en baisse aujourd'hui. Hein. Je reviens sur la météo du jour dans un instant. Sur la carte météo des forêts, l'Aude est en rouge pour risque très élevé d'incendie. 5 départements entre les Pyrénées-Orientales et le Var et le Vaucluse sont en orange pour risque élevé. La hausse du prix des carburants entraîne des manifestations de colère. Ce matin, une centaine de marins pêcheurs bloquent l'accès à un dépôt pétrolier à Frontignan dans l'Hérault. Hier, d'autres actions ont été menées à Sète et à Fos-sur-Mer. Une rencontre entre les pêcheurs et la ministre de la Pêche, Catherine Chabot, est prévue demain. Pourquoi Rachida Dati a-t-elle reçu 900 000 euros de Renault au moment où elle siégeait au Parlement européen? L'ex-ministre de la Justice comparait à partir d'aujourd'hui devant le tribunal correctionnel de Paris un procès pour corruption et trafic d'influence. Elle est jugée en même temps que l'ancien PDG de Renault-Nissan, Carlos Ghosn. Celui-ci, réfugié au Liban, ne devrait pas être présent à Paris. Rachida Dati est soupçonnée d'avoir illégalement fait du lobbying pour le constructeur automobile au Parlement européen. L'élu de Paris dément ces accusations et soutient d'avoir fait qu'un travail d'avocate. Elle en court 10 ans de prison et 5 ans d'inéligibilité. La guerre entre les USA et l'Iran s'étend. L'Arabie Saoudite accuse les Houthis du Yémen d'avoir lancé un drone vers la ville de la Mecque. Le drone a été détruit par la défense anti-aérienne. Les rebelles pro-iraniens crient au mensonge. Les États-Unis demandent à leurs ressortissants de ne pas se rendre en Arabie Saoudite. Sur les marchés, le cours du Brent de la mer du Nord augmente encore. Il est à plus de $108 ce matin. Addiction aux écrans, harcèlement, manque de sommeil, troubles du comportement alimentaire, notamment les enfants et les ados sont exposés à de nombreux risques en ligne. L'Europe se penche aujourd'hui sur le sujet. La présidente de la Commission européenne, Ursula von der Leyen, va prononcer un discours ce matin à Strasbourg et faire des propositions, notamment la limitation des réseaux sociaux aux moins de 15 ans, une mesure soutenue par la France. Les sports et le foot, Lyon et Rennes entament la compétition de Ligue Europa ce soir. L'OL va jouer sur la pelouse belge d'Anderlecht. Les Bretons seront en déplacement en Autriche pour affronter Sturm Graz. À suivre à partir de 21h. À l'Euro de volley, déjà qualifié pour les huitièmes de finale, les Bleus ont pris la tête de leur groupe hier en battant facilement l'Allemagne en 3-7. Ce soir, les volleyeurs français affrontent la Roumanie pour la clôture de cette phase de groupe avant de s'envoler pour Sofia et les huitièmes de finale donc de cet Euro de volleyball.
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8: Un ciel très variable aujourd'hui entre éclaircies et passages nuageux avec un peu de pluie dans la matinée du sud-ouest au nord-est. Cet après-midi, le temps sera plus ensoleillé dans le sud et pourrait y avoir encore quelques averses sur le nord. Pas mal de vent près de la Méditerranée, je vous le disais. Mistral et Tramontane pourront souffler jusqu'à 80 km/h avec la sécheresse. Attention au risque d'incendie. Surtout, les températures sont en baisse. 23 degrés maxi à Paris fera jusqu'à 25 à Lyon, 26 à Bordeaux et 28 degrés tout de même à Marseille.
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0: Merci d'être avec nous sur FM dans le meilleur des réveils. Je suis Philippe Lelouch, c'est le meilleur des réveils. C'est tous les jours de 6h à
10: 10h.
0: Et on est ravis d'être avec vous. Bienvenue à Vincent Richard.
11: Bonjour.
0: Qui vient nous retrouver dans le studio. Ça va mon Vincent?
11: Très très en forme, merci.
0: Et toi? Ben, ça se voit.
11: Et vous? Je me permets.
0: C'est un petit private joke entre nous.
11: Je peux en parler.
0: Mais tu peux en parler,
11: j'ai
0: évidemment.
11: J'ai un petit tic en fait, tout simplement. Je bouge un petit
0: léger,
11: peu le côté de
0: c'est
11: mon
0: vraiment très léger.
11: Et il vient de me le dire à l'instant. C'est quand même un bel enfoiré.
0: Vincent Richard et ma sorcière bien aimée. Voilà, c'est tout. Si vous cherchez une idée de business qui est quasiment sûre de cartonner, j'ai peut-être une idée pour vous.
1: Ah,
0: vous achetez un bar
1: ouais.
0: Et vous l'appelez la salle de sport. Comme ça, tous les mecs diront, chérie, ce soir, je vais à la salle de sport avec mes potes.
1: Ah, c'est
0: pas mal, non?
1: Ah ouais, c'est très bien, j'aime beaucoup. Dans 3 minutes, le jeu de Husson arrive. On sait que vous adorez cette séquence et les petits jeux de mots pourris de notre auteur.
0: C'est le reflet du génie hein, de Philippe Husson dans ce jeu. Hein.
12: Ouais, vous êtes fous.
1: Et puis, je parlerai aussi à toutes les femmes de plus de 40 ans. Mais promis, si vous avez moins, vous pouvez aussi écouter.
0: Parce qu'elles les auront un jour.
1: On va tous vers là. Voilà, vous allez y arriver aussi.
0: Parfois, je vais te faire une confidence. Moi aussi, je suis de l'ITA.
11: C'est pas flagrant.
1: Le samedi soir.
0: Surtout quand j'écoute Alizé. Moi, le l'ITA sur FM. Tout de suite.

0: 9h10 sur AFM, le jeu de Husson et Kaoma avec...
1: Ah, la lambada.
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0: Je pouvais plus le sac à l'époque. Maintenant, je le réécoute avec plaisir. Mais...
1: plaisir.
0: Ah non, mais il y a l'année où c'est sorti. Tu n'en pouvais plus. Oh non, putain, ça recommence.
1: Oh, mais c'est génial.
0: Mais là, maintenant, ça fait du bien. Oui, ça met la pêche. Ah bah ça, pour mettre la pêche, ça met la pêche.
3: Bah donc, aujourd'hui, alors...
0: Alors, ton jeu, Husson.
3: Alors, justement, comme vous êtes fatigué, je me suis dit, je vais enlever une lettre. Ça leur fera moins d'efforts.
1: Ouais,
3: par exemple, là, tu vois, ce qu'on va écouter, c'est Kaoma avec, s'il faut enlever la lettre L.
4: Ambada.
0: La Ambada.
3: Bah voilà, très bien.
4: Ambada.
3: Là, qu'est-ce qu'on vient d'écouter? Elle chante Moi Lolita.
4: Aïzé.
0: Oh, regarde.
4: Voilà. Oui, c'est ça.
3: Pas de lettre L. Elle chante Torn.
0: Nathalie Ombouguilla.
4: Ouais.
3: Il chante Du Soleil dans la Nuit.
4: Ah,
1: Gérard Ban.
4: Ouais. Bon,
3: voilà, très bien. Elle est en concert en ce moment à Paris.
1: Céline Dion.
3: Il pochetron. Elle est désenchantée.
0: Miel Farmer.
3: Il est sur la route toute la sainte journée.
1: Gérard Pamas.
3: Il chante avec Bernard Lavillier, Mélodie Tempo Harmonie.
4: Jimmy Klee.
0: Non, Jimmy Kiff.
4: Ah non, merde.
0: Jimmy Kiff.
4: Bravo.
3: Il s'est garé sur le parking des Anges.
1: Marc Avoine.
3: Il trouve la foule sentimentale.
0: Un Soujon.
3: C'est une ancienne des Spice Girls qui a repris It's Raining Men.
4: Jerry Highway.
3: Il chante Cœur de Loup.
0: Vip à Fontaine.
3: Allez, le dernier, il chante Mon Fils Ma Bataille.
0: Daniel Babouane.
4: En fait, finalement, je me permets, mais ça change pas d'habitude, finalement, la prononciation des gars. Là.
3: Pour Philippe, non.
4: Voilà, c'est ça.
0: C'est tout pareil. C'était en 1989 qu'on pouvait plus le saquer, ce titre.
1: Ah non, mais maintenant.
0: Mais
1: ça,
0: si, non, on en avait ras le bol. Mais maintenant, c'est cut. Allez, Kaoma, avec la lambada sur AFM.

0: 9h15 sur AFM, l'info du jour, et Damien Le David avec Next Summer.
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0: Si vous êtes une femme de plus de 40 ans, non, c'est pas une annonce pour un site de rencontre. C'est Caro qui a un message pour vous.
2: Un message génial que j'ai lu, bah, franchement, cette nuit, enfin hier soir en m'endormant. Mmh. J'ai lu que pour les femmes de plus de 40 ans, danser toute la nuit pourrait être la meilleure solution pour rester en forme. Ça s'appelle, voilà, pour dire la panacée. C'est un article du quotidien britannique The Guardian qui dit que c'est un excellent exercice pour réduire le stress, booster l'énergie, favoriser la connexion avec les autres, etc.
0: Alors, qu'est-ce que les femmes aiment danser? C'est un truc de dingue. C'est très, très féminin.
2: Ouais, mais là, on vous parle de toute la nuit. Hein. Là, c'est pas danser, c'est pas dansoter.
0: Ça donne de la musique, un verre de Prosecco et trois copines à Caro. Bah, là, avant de la coucher, tu...
2: Deux Caro, du coup. Parce que à Caro,
0: c'est... Non, c'est la copine à Caro. Les gens y croient, mais...
2: C'est cata. Il faut vraiment apprendre à parler le français à un moment donné.
0: Là là.
2: C'est vraiment les copines de Caro.
0: Voilà. Bah, continue. Non,
2: mais ce que je voulais vous dire, c'est que c'est pas parce qu'on a passé la quarantaine, et au contraire, en fait, qu'il faut arrêter d'aller danser en boîte, en discothèque, comme on disait à l'époque. Ça permet de se lâcher, ça permet de décompresser, et ça permet évidemment d'être soi-même. Non mais en fait, à partir d'un certain moment, vous vous en foutez de comment vous dansez, ce que vous dansez bien, est-ce que vous dansez pas bien. L'important, c'est de ne pas être jugé. Et donc vous vous retrouvez effectivement. Il y a des copines, mais vous pouvez y aller avec votre fiancé, avec votre mari, avec vos collègues. Ouais, ça fait du bien. Oui, Lucas.
0: Non, vas-y, Lulu.
3: Excuse-moi, je rebondais juste sur ce que tu disais. Danser en s'en moquant de quoi on a l'air, c'est Philippe Lelouch à Danser avec les stars, non?
2: Ouais.
4: Oui.
2: Mais gratuitement pour
4: le coup.
2: Gratuitement
4: pour le coup. Tu sais, Philippe, je voudrais te dire que le seul qui t'apprécie ici, finalement, c'est moi.
0: Et je suis même pas sûr, en plus.

0: 9h20 sur FM. Et Caro, qui doit avoir des envies de voyage, nous a préparé un petit top du savoir-vivre au Japon. Voilà. Déjà, c'est un pays ultra propre. Là-bas, même les déchets prennent des douches. Faut le savoir.
1: <C'est dire. rire> De la bonne musique qui arrive encore sur RFM. On adore ce petit duo. Enrique Iglesias, Nadia. Lonely. On danse et on revient avec des courbatures sur RFM. À tout de suite.
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0: 9h36 sur FM, le top du jour. Et puis, Intel avec te rencontrer encore.
1: Estelle, pas Intel.
0: J'ai dit quoi?
1: Intel.
0: Non, j'ai pas dit ça, j'ai dit Estelle.
1: Non.
0: Bah, j'ai dit Estelle.
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0: Vous avez tous des problèmes d'horreur. D'oreille.
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0: Le premier pour vous réveiller, mais pas le premier pour la prononciation. Alors, si un jour vous avez la chance d'aller au Japon, sachez que là-bas, il y a des règles de savoir-vivre assez strictes. J'y suis allé, je peux en témoigner.
2: Tu sais parler un peu japonais d'ailleurs, je crois.
0: Ah, c'est en haut, oui.
1: Ah oui.
0: Oh,
1: tu parles mieux japonais que français.
0: Caro vous a fait une liste de quelques-unes. Allez, vas-y.
2: Ouais, c'est le top du savoir-vivre au Japon. Je peux vous dire que vraiment, ça ne rigole pas. Par exemple, pas de pourboire. Interdit les pourboires parce qu'en fait, un excellent service est attendu. Donc, il n'a pas à être récompensé. En fait, c'est la base d'être sympa, oui, de bien vous servir. Donc, on ne laisse pas de pourboire.
0: T'as vu ce piège maintenant qu'ils te mettent là sur la carte bleue où tu dis rajouter 10%, ouais. 15%, 1% de service.
2: Ouais. Tu te sens tellement
0: obligé si tu n'as rien.
5: Non. Ouais, non. Rien à foutre.
1: En regardant le serveur dans les yeux.
2: C'est très culpabilisant. Alors au Japon, toujours pas de téléphone dans les transports en commun. C'est totalement interdit parce que le silence là-bas est une marque de respect. Donc on ne téléphone pas quand on est dans le train, dans le métro, dans les bus, etc.
1: Dans les transports en commun.
0: Parce que tu vas pas tous le faire. Oh, là-bas, elle nous prend vraiment pour des tarés. Hein.
6: Dans les téléphériques.
2: Sur sa trottinette.
0: Les chasse-neige, le tire-fesse.
1: Les blablacars.
2: On ne mange pas en marchant. On ne mange pas en marchant dans la rue. On s'arrête pour manger. Voilà, on ne fait pas les deux choses en même temps au Japon.
0: Qui a déjà mangé aux toilettes?
1: Quoi?
5: Oh non.
0: Non, mais je pose une question. Il y a des gens qui mangent aux toilettes.
1: Mais non.
0: Un petit prout, peut plus une bouchée.
2: Oh. C'est ignoble.
5: Le fameux prout.
2: Qui revient. C'est vraiment le thème de la semaine. Pareil, au Japon, interdiction totale de traverser en dehors des passages piétons.
0: Ah ça, bah c'est un peu comme dans tous les pays.
2: Suisse. Oui, non, mais
0: aux États-Unis, essaye de traverser en dehors des passages piétons. Tu vas voir là. S'il y a un flic qui t'attrape, ça ricane pas du tout avec ça.
2: Quoi d'autre? Si on est invité chez quelqu'un, obligatoirement vous enlevez vos chaussures. Ça, je peux comprendre.
0: Bah ouais, ça, c'est comme chez Husson. Il a des petits patins, tu te souviens? Ça existe encore. Il y a des gens qui ont encore des patins, c'était les vieilles, moi, quand j'étais petit. Ouais. Ils mettaient sur les patins.
1: Ouais.
0: Bon, il faut se dépêcher, il nous dit. Évidemment, il n'a pas connu cette époque-là, lui. Pour lui, les patins, c'est patins roulettes.
5: Ou les patins.
2: Et en parlant de patins, c'est pas cool au Japon, on n'a pas le droit de s'embrasser en public, c'est mal vu. Voilà.
0: Ah, bon.
2: Interdit. Pas de bisous.
5: Pas de patins.
2: Pas de patins.
5: Pas de patins.
0: Pas de patins. C'est comme ça.
5: Pas de patins.
0: Moi, je voulais y aller avec Lulu et Husson, mais si on ne peut pas s'embrasser.
1: Oh,

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0: 9h46 sur FM. Après nos héros, ce sera Amel Bent avec ce titre qu'on adore, Ma philosophie.
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0: Ma philosophie qui doit être un titre qui a 20 ans maintenant. Ouais. À peu près. Bah oui, je sais. Bah oui.
4: Et qui ne vieillit pas.
0: Oui, non. Si vous pratiquez le tapis de course, voire la course à pied, eh ben, il y a mieux. Et c'est Caro, à la fois médaillée en conseil en tout genre, qui va vous en parler.
4: Ouais. C'est vrai que mon héros du jour, c'est le tapis de course. Pas pour courir, mais parce que si la course à pied, bon, bah, est souvent quand même considérée comme l'activité reine pour perdre du poids, eh ben, sachez que maintenant, c'est la marche inclinée qui s'impose comme une alternative beaucoup plus intéressante pour le corps.
0: C'est quoi la marche inclinée? Bah, c'est marcher voûté?
5: Oui.
0: Tu marches en regardant tes yeux.
5: Ouais, c'est ça.
4: Tu vas voir. En fait, ça va solliciter de manière beaucoup plus intense les fessiers, les ischio-jambiers, les mollets et la sangle abdominale. Autant dire toutes les parties que tu essayes, tu sais, d'affiner. Et ça va aussi élever le rythme cardiaque et considérablement réduire les impacts sur les articulations. Donc c'est vraiment très très bon pour le corps, très bon pour la santé. C'est ce que tu devrais faire dès demain, mon filou. Voilà, la marche inclinée à intensité modérée.
0: Non, mais tu sais, ce qui est incroyable, c'est qu'elle nous avait dit il y a quelques années, le mieux c'était la course à pied. Aujourd'hui, Caro nous dit que c'est la marche le top. Tu vas voir que dans quelques années, ça va être le rocking chair qui va être au top. Et là, on sera bien.
4: On y va tout droit, là.

0: Eh ben encore une matinée qui est passée vite, hein, moi je vous le dis. Écoutez, je vous aime tellement les copains que, et les copines, que vraiment, je vois pas le temps passer dans cette émission. Qu'est-ce que j'adore être sur RFM, vraiment.
1: C'est très mignon.
0: Non mais je vous le dis, c'est la vérité, j'adore ça. Alors on se retrouve demain matin, cas, évidemment.
2: L'enthousiasme est vraiment partagé.
0: Non, oui, non, j'ai senti, oui, j'ai créé un vrai...
2: Une, mais nous aussi.
0: Une vraie émotion, je le vois bien. Eh ben salut alors.
1: Il a besoin d'amour.
0: Non, pas du tout, j'ai besoin d'en donner plus que d'en recevoir. Ça va mon Vincent?
1: En pleine forme et je vous fais des gros bisous. Profitez bien, reposez-vous bien, revenez-nous en pleine forme demain matin.
0: C'est contagieux. C'est contagieux.
1: Merci Philippe.
0: Salut ma Julie, salut mon Lulu, salut mon Husson, salut ma Caro, salut mon Vincent. À demain, 6h-10h pour le meilleur des réveils.
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0: mercredi. Un petit coucou à tous les enfants qui vont se la couler douce aujourd'hui pendant que papa ou maman prépare le petit-déj, ou le déj d'ailleurs plutôt à cette heure-ci, ou alors même les parents qui bossent. On n'en parle pas assez, mais c'est vrai quand même, c'est plutôt cool d'être un enfant. Hein. On se laisse faire tranquille. Le seul truc, c'est qu'évidemment, les enfants peuvent pas jouer, en tout cas pas sur RFM, et on peut pas tout avoir, ça c'est sûr. Par contre, vous, oui, vous pouvez jouer. 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Moi, je dis que ça m'a chauffé cette histoire. Ça m'a tellement chauffé qu'on va fêter ça en musique. Avec le meilleur, bien sûr, Mano, David Guetta, Taylor Swift and Tones and I, et puis Shania Twain. Et that don't impress me much. Bienvenue à vous, c'est Vincent Richard.
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Toujours plus de musique variée sur RFM avec à l'instant Darry Hall and Oates. 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La suite, et ben la voilà, avec ce premier titre justement de ce medley RFM. C'est Christophe Maé avec On s'attache sur RFM.

0: 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C'est pas compliqué. Vous avez fait le bon choix, les amis. Vous avez pour tout le monde. On va pas dire le contraire. Et je sais pas vous, mais alors moi, j'adore la Starac. Non, mais c'est vrai. J'adore me poser devant la Starac, devant la télé, comme ça, avec mes petites cacahuètes, avec mon petit pop-corn et regarder les élèves. Je suis peut-être un petit peu voyeur, sait-on jamais. En tout cas, côté nouveauté pour la nouvelle saison, on dirait bien qu'on va être gâté déjà avec le nouveau directeur, qui s'appelle Moziman. Vous connaissez certainement, qui avait fait la Starac d'ailleurs, qui remplace Michael Goldman, mais aussi avec le parrain. Et là, c'est lui-même qui a vendu la mèche pour cette 14e saison. Ce sera Vianney qui sera donc le parrain. Il va être top. Franchement, c'est un garçon absolument adorable et gentil, bienveillant. Il a la totale et puis très talentueux. Et si vous voulez encore une info, j'en ai encore une autre dans ma besace. Et vous savez ce que c'est? C'est l'arrivée de la Star Academy sur TF1. Ça sera le 10 octobre prochain. Et là, c'est Nikos Lee qui a fait la petite gaffe. Mais on est bien content de le savoir. Tiens, en parlant de Starac, Grégory Marshall dans quelques instants pour la suite du Meilleur de la Musique avec Écrit l'Histoire. On va s'écouter Lauryn avec Tattoo et puis Laura Pausini. Douceur à l'italienne. Je ferais bien une petite glace d'ailleurs, une gelato. La solitudine est juste après ça sur RFM.
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2: Un peu à la bourre, Vincent. 11h01, bienvenue si vous nous rejoignez à l'instant. C'est la suite du meilleur de la musique avec Lauryn, Laura Pausini et Grégory Lemarchal sur RFM.

0: J'étais en train de me poser une petite question là. Je me disais, est-ce que mercredi serait pas un petit peu la bascule vers le week-end?
1: Ça, on peut le dire. On va dire ça comme ça. En plus, ça fait du bien de penser au week-end.
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0: C'était un extrait de Marine Escroc sur RFM.
1: Plus de diversité musicale sur RFM avec Phil Collins qui arrive dans quelques instants et le DJ roumain Edouard Maya avec ce petit air d'accordéon qui fait du bien. Voici Stereo Love tout de suite sur RFM.

0: Allez, on sort du ring.
1: Bah oui, c'était la BO de Rocky, évidemment.
0: La suite du meilleur de la musique dans quelques instants, toujours plus variée, avec notamment Michael Jackson, avec les Rita Mitsouko. Hommage, évidemment, à Catherine Ringer qui nous a quittés hier. Ça sera les Rita Mitsouko avec C'est comme ça, mais tout de suite, Mary Mary sur RFM.

0: Bon, je dois vous avouer que je suis parti de la team relou des gens qui font qui ça dans le titre qu'on vient d'écouter. Bah oui, qu'est-ce que je vous dis c'est comme ça. 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C'était le Vincent Richard. À demain. Bye bye.
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1: Merci d'avoir choisi RFM et les Midi. Les infos, Jérémy Desiderati. Bonjour Jérémy.
2: Bonjour Vincent, bonjour à tous. Ils sont 5 et à la fin, il n'en restera qu'un. La course est lancée pour la primaire PS Place Publique en vue de l'élection présidentielle. Olivier Faure, Raphaël Glucksmann, Jérôme Guedj, Emmanuel Morel et Ségolène Royal seront soumis au vote des militants à la mi-octobre. Un nom manque à l'appel, celui de Philippe Brun. À sa surprise, le député de l'Eure a été écarté de la primaire et suspendu du PS après des accusations de violence. Pas de campagne et direction le tribunal pour Rachida Dati. L'ancienne garde des Sceaux comparée aujourd'hui à Paris pour corruption et trafic d'influence avec Carlos Ghosn. L'ex-ministre est accusée d'avoir perçu 900 000 euros de la part de Renault pour faire du lobbying pour le constructeur lorsqu'elle était eurodéputée. Toujours en exil au Liban, Carlos Ghosn ne sera pas présent lors des audiences. Toujours côté tribunaux, la cour d'appel de Versailles a décidé ce matin d'alléger le contrôle judiciaire de Patrick Bruel. Une mesure permettant au chanteur de quitter la France. Mis en examen dans 4 affaires de violences sexuelles, l'artiste conteste les faits qui lui sont reprochés. Dans le sud, les pêcheurs ne lâchent pas la pression sur les dépôts pétroliers. Après 7 effos sur mer, une centaine d'entre eux ont bloqué ce matin le terminal de Frontignan dans l'Hérault. Ces professionnels protestent toujours contre la flambée des prix des carburants. Pour calmer la grogne, la ministre de la mer et de la pêche doit les recevoir demain. Et puis côté foot, pour terminer, Lyon et Rennes entendent bien carburer pour leur entrée sur la scène européenne ce soir. Pour la première journée de Ligue Europa, l'OL se déplace en Belgique sur la pelouse d'Anderlecht à 21h. Et puis les Bretons, eux, ont pris la direction de l'Autriche pour défier le club de Stormgrass.
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2: Après avoir atteint des sommets hier, le thermomètre redescend sur Terre aujourd'hui. Le ciel nous offre des conditions plus nuageuses et surtout beaucoup plus fraîches. Nous avons perdu une dizaine de degrés par endroit. Le mercure n'ira pas au-delà de 21, par exemple à Strasbourg. Cet après-midi, 22 à Biarritz. La faute à ce vent du nord-ouest qui va balayer une bonne partie du territoire. C'est au-dessus des Pyrénées, des Alpes et jusqu'au Grand Est que les nuages seront les plus denses avec un risque d'averse. Ambiance estivale et plus lumineuse d'ailleurs près de Montpellier avec encore 30 degrés annoncés. Passez une très bonne journée sur RFM.

0: sur RFM, je m'appelle Karl et je suis ravi de repasser cet après-midi avec vous. Et je me suis mis de toute beauté également pour vous, ça va bien, pour vous préparer The Jacksons, Jack et Carla, très très bon duo. C'est d'ailleurs un nouveau classique RFM, George Michael avec nous et puis elle aussi, elle est toute beauté. Only Girl in the World, Rihanna arrive sur RFM.
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ça, c'est une belle chanson. C'est de toute beauté ce que je vous prépare pour la pause déjeuner. C'est plus de musique variée pour le meilleur de la musique. Vous connaissez la boutique. Bienvenue, les amis.

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Allez, une bonne recette pour votre pause-déj ce midi. Avec ce nouveau classique RFM, c'est un duo, Jack et Carla. George Michael arrive aussi. Tout de suite, Rihanna, on me

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0: Waiting for Tonight, justement. Alors, frissons, larmes et émotions XXL pour la première date de Céline Dion. C'était samedi dernier et la deuxième soirée de cette résidence parisienne, eh bien, c'est ce soir. Écoutez bien ce que je vais vous dire. 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Coldplay, Florent Pagny et puis Keisha arrive tout de suite. 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

0: Chère FM, le meilleur de la musique. Vous avez essayé RFM, vous l'avez adopté. Normal, c'est le meilleur de la musique avec le meilleur de Florent Pagny qui arrive après. Keisha, il est 13h.
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0: 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Teddy Swims, les Inos, et je vous prépare aussi Leona Lewis avec ça. Allez chiche, on marque le tempo en tapant des mains, tout en écoutant RFM, tout en déjeunant peut-être, ou alors au travail.
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0: 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Les Innocents avec un homme extraordinaire arrivent ce début d'après-midi sur RFM. Et tout de suite, Lionel Lewis.

0: Et après avoir atteint des sommets hier, le thermomètre redescend sur Terre cet après-midi. J'aime bien cette formule. Nous avons perdu une dizaine de degrés par endroit. Le mercure n'ira pas au-delà de 21 degrés à Strasbourg cet après-midi. 22 pour Biarritz. Et autrement, l'ambiance estivale se poursuit toujours près de Montpellier avec encore plus de 30 degrés cet après-midi. Passez un très bel après-midi avec RFM. 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Estelle, Fleetwood Mac et puis Camaro pour démarrer une nouvelle heure du meilleur de la musique. From like you. D'accord. Donne-moi du bon son, RFM, merci.
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0: Il est 14h, on retourne au boulot. Allez, bon après-midi avec RFM. Estelle, Philippe, Mike et Camaro, Femme Like You.

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0: Vous avez déjà essayé, vous, de danser comme un mannequin. Vous savez, les mannequins en plastique, dans les vitrines de magasins de fringues. Bon, ça, c'est impossible. C'est comme demander l'heure à un Playmobil. Il est moqueur, le Phil Collins. Il est moqueur. Moi, j'en connaissais un, et vous aussi, qui dansez, mais hyper bien. Peut-être le best du best. C'est Michael Jackson. Je vous prépare You Rock My World. Qu'il est bon ce morceau. Shakira arrive aussi, et puis Alain Souchon pour le meilleur de la musique sur RFM. 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
13: Vous écoutez Superbus et Rory, Butterfly.

Depuis 1595, ça ne date pas d'hier, les amis. Hein. William Shakespeare a ouvert la voie du succès, que ce soit au théâtre, à l'opéra, au cinéma et aussi en musique, avec une inoubliable comédie musicale en 2001 sur une histoire d'amour impossible entre Roméo et Juliette. Les rois du monde, cet après-midi.

0: 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M. Pokora, la légende, Freddie Mercury, et puis j'ai pour vous aussi une puissante voix, celle d'Alicia Keys, pour démarrer cette nouvelle heure du meilleur de la musique. New York. J'adore sa voix, à tout de suite.
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1: Prépare le duo Chic et Choc des années 80, Eurythmics, M. Pokora, la légende, Freddie Mercury, et tout de suite Alicia Keys. Bel après-midi, dès 15h.

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Allez, Sir Rod Stewart arrive très vite. Je vous prépare également la reine de la pop. Music! Madonna arrive cet après-midi sur RF.

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0: non, non, je suis pas d'accord. On ne va pas calmer vos ardeurs et votre envie, votre désir d'écouter le meilleur de la musique. Ça va bien. Et de gagner également votre séjour Thalasso Spa à l'hôtel 5 étoiles sur l'île de la Laguna Saint-Cyprien. C'est complètement magique. Car c'est le 16-20 RFM avec mon camarade de classe Patanjali qui arrive maintenant. Bisous, bisous. À demain à midi.
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1: Et soyez les bienvenus dans le 16-20 RFM, il est 16h pile. Patanjali, voici le meilleur de la musique. Avec Mika, Tuk Tuk et Claudio Capeo.

0: Bon après-midi, bienvenue, c'est le 16-20 RFM.
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0: J'adore vous accompagner comme ça en fin de journée. Je pense que c'est la meilleure période, c'est quand on commence à dire tiens, ouf, j'ai fait ma journée de travail, je vais pouvoir avoir un peu de temps pour moi. Et le temps, eh bien, ça s'accompagne avec le meilleur de la musique d'RFM. 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

0: Merci beaucoup RFM, vous êtes formidable. En plus c'est mon anniversaire de mariage aujourd'hui.
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2: Sur RFM, l'après-midi, vous êtes sûr d'avoir le meilleur de la musique en non-stop et en plus de la musique variée. Regardez, écoutez, Outkast, Elton John, Enrique Iglesias et Nadia, c'est sur RFM, évidemment.

0: Le meilleur de la musique d'RFM, on va écouter Christophe Maé juste après ça.
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0: Voici l'histoire secrète de vos tubes préférés. Voici une chanson qui est la plus romantique du monde. Pourquoi ? Cette chanson s'appelle What You Waiting de Richard Marx. Richard Marx qui est né le 16 septembre 1963 et ce qui était le protégé de Lionel Richie. C'est un chanteur, un acteur. Il a été choriste pour Lionel Richie. Ensuite, il a volé de ses propres ailes. Et pourquoi c'est hyper romantique cette chanson qui date de 1989? Parce que déjà, c'est une lettre d'amour à sa femme qui était aussi une actrice. Elle s'appelle Cynthia Rhodes. Et on l'a aperçue dans Flashdance et dans Dirty Dancing. Et à l'époque où il écrit cette chanson, elle est en tournage en Afrique du Sud. Et lui, il dit je vais la retrouver. Manque de peau, son visa a expiré. Lui, il est aux États-Unis, il ne peut pas voyager parce qu'il n'a pas de visa. Donc, il écrit cette chanson « Right here waiting, où que tu sois, je t'attendrai ici. Notre amour sera intact et quand tu reviendras, je serai là à t'attendre. » Et à l'époque, il n'y a pas de réseaux sociaux. Il n'y a pas trop Internet. Et donc, qu'est-ce qu'il fait? Il lui écrit la chanson et il lui envoie par bateau, si c'est pas génial. Une chanson d'amour envoyée à sa femme par bateau. Si ça, c'est pas romantique, alors... 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
1: Le meilleur de la musique en non-stop. L'après-midi, qu'est-ce que ça fait plaisir de vous offrir. Tina Turner, De Palmas et tout de suite un duo. Chris Love et Neil Tennant, ça vous dit rien. Mais quand je vous dis les Pet Shop Boys, évidemment, ça change la perspective. Ces gars-là, en Angleterre, c'est des stars. Ils peuvent pas sortir dans la rue sans être abordés. Ils ont vendu 50 millions de disques. Et leur tube le plus fameux s'appelle West End Girls. Et c'est sur RFM.

0: 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Mais tout de suite, c'est la fête avec Matt Cohn. Le meilleur de la musique avec le sourire sur RFM.
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2: 17h sur RFM, on écoute Madcon et Céline Dion après le flash Jérémy Desiderati. Bonjour Jérémy.
3: Bonjour Pat, bonjour à tous. Si le thermomètre redescend aujourd'hui, le triste bilan des canicules continue de grimper. Santé publique France annonce cet après-midi 817 décès en excès lors de la troisième canicule entre le 27 juillet et le 20 août. Avec les épisodes précédents, le bilan provisoire approche désormais les 8000 morts excédentaires depuis le mois de mai. Ces données doivent encore être consolidées. À quel âge peut-on avoir son premier compte sur les réseaux sociaux? Ursula von der Leyen, la présidente de la Commission européenne, a proposé aujourd'hui une interdiction avant 13 ans et pas de compte personnel avant 15. Entre ces deux âges, les adolescents auraient accès à des mini-comptes sous contrôle parental avec moins de fonctionnalités et un temps d'utilisation limité. Ces mesures doivent encore être approuvées par les eurodéputés et les 27 États membres. La sécurité des jeunes au cœur également de cette audition ce matin. Emmanuel Grégoire, le maire de Paris, a reconnu des dysfonctionnements dans les dispositifs mis en place face aux violences sexuelles dans le périscolaire. Il était entendu par la commission d'enquête sénatoriale, la même devant laquelle Anne Hidalgo a reconnu hier une faillite collective. En avril dernier, Emmanuel Grégoire a engagé un plan d'action de 20 millions d'euros pour lutter contre ces violences. Dans la capitale toujours, il va falloir pousser les murs du côté de la place de la Concorde. Près de 600 000 personnes se sont inscrites déjà pour assister à la messe du pape Léon XIV le 26 septembre. Face à cet engouement, le diocèse et la préfecture de police ont décidé d'élargir le périmètre prévu pour accueillir le maximum de fidèles. Le souverain pontife se rendra le lendemain à Lourdes avant d'acheter sa visite dans l'Hexagone le lundi à Metz.
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3: Les manches longues sont de sortie en cette fin d'après-midi. La soirée sera marquée par la fraîcheur sur l'ensemble du pays. Attention au Mistral qui va balayer les régions près de la Méditerranée. Quelques averses ne sont pas exclues ce soir près des frontières espagnoles. Demain, les nuages vont prendre leur quartier dans la moitié ouest, dans une ambiance plutôt fraîche dans l'ensemble. Comptez à peine 6 degrés au réveil à Aurillac, 9 à Metz, 11 du côté de Rennes. Les nuages vont céder la place au soleil en direction de l'est et surtout de la Méditerranée. Il fera jusqu'à 28 degrés à Montpellier ou encore à Ajaccio.
2: Merci Jérémy. Tiens, une bonne info ce soir sur RFM à 23h, la setlist de Céline Dion. Toutes les chansons dans l'ordre du concert, on vous les diffuse ce soir à 23h. Spécial Céline Dion qui arrive juste après Madcon. Yeah.

0: 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Oui, parce que J-Lo, elle attend avec moi. Le meilleur de la musique. Bon après-midi sur RFM, la musique c'est ça.
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Bon après-midi, c'est le 16-20 FM Patangeli. Dans moins de 10 minutes, je vous offre un séjour pour deux dans un 5 étoiles, l'île de la Lagune à Saint-Cyprien. Et je vous offre surtout le meilleur de la musique en non-stop. Jennifer Lopez, Renaud et Mylène Farmer sur RFM.

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0: Vous écoutez le 16-20 RFM dans la voiture, c'est le bon réflexe à avoir en fin de journée. On écoute Mylène Farmer juste après avoir joué.
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0: Jouer pour vous offrir un séjour magnifique dans un hôtel magnifique, un Thalasso Spa 5 étoiles, l'île de la Lagune à Saint-Cyprien, juste à côté de Perpignan. Bonjour Sabrina.
2: Bonjour.
0: Salut Cambrai, comment ça va le Nord?
2: Ça va très bien, merci.
0: Écoute, Sabrina, je prends juste une petite minute de ton temps, mais je pense que ça vaut le coup, puisque tu peux gagner ce séjour pour deux personnes. Mais première étape, déjà, pour se qualifier pour la finale, reconnaître au moins une chanson parmi les trois que je vais te faire écouter dans le medley RFM. Est-ce que tu es prête?
2: Je suis prête.
0: Allons-y.

0: Trois extraits. Sabrina, je t'écoute. Qu'as-tu reconnu?
1: Oui, alors Christophe Maé, On s'attache.
0: Oui.
1: Janet Jackson.
0: Oui.
1: Et Jean-Jacques Goldman avec Envole-moi.
0: Oh là là, carton plein, bravo, 3 sur 3. C'est plus que ce que je demandais, mais bravo Sabrina, je te félicite. Alors attention.
1: Moi je vous écoute tous les jours, donc vous avez déjà la liste.
0: Très très bonne réponse. Alors vendredi, tirage au sort parmi les finalistes dont tu feras partie pour gagner ce séjour dans un 5 étoiles. Franchement, ça fait envie. Moi quand je regarde, c'est ouf, il y a des photos. C'est à côté de Perpignan. Tu peux aller même au spa, il y a des soins qui sont offerts. C'est niché au milieu des jardins fleuris. Il y a de l'eau, c'est au bord de la mer. C'est magnifique. Ça fait envie, non?
1: Ah oui, carrément. C'est
0: On croise les doigts pour toi pour le tirage au sort qui aura lieu vendredi entre 18 et 19h. Merci Sabrina de m'écouter tous les jours, ça fait plaisir.
1: Merci.
0: Et à vendredi, évidemment, pour jouer, envoyez 16-20 par SMS au 739-16. Et nous, on écoute Mylène Farmer.

0: Bonne fin d'après-midi, merci d'être ici dans le 16-20 RFM. Et puis j'espère que vous êtes comme moi le matin, que vous êtes de bonne humeur d'entrée. Enfin, c'est un petit mensonge, hein, parce que moi, quand j'ai pas pris mon café, faut pas me parler. Donc demain matin, la meilleure façon de bien se réveiller avec le sourire, c'est d'écouter RFM avec Philippe Lelouch, Caro et Turbide. Le meilleur des réveils demain, 6h-10h, parce que eux, ils ont le sourire, donc ils vous le transmettent. C'est mécanique. Dans un instant, c'est le meilleur de la musique des Black Eyed Peas. Shut up. 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
0: Il est 18h sur RFM, les Black Eyed Peas. On les écoute juste après le flash. Jérémy Desiderati, bonsoir.
30: Bonsoir Pat, bonsoir à tous. L'été le plus chaud jamais enregistré dans l'Hexagone depuis 1900 aura été aussi meurtrier. Près de 8000 décès en excès sont désormais recensés depuis la fin du mois de mai selon Santé publique France. Le dernier épisode de canicule du 27 juillet au 20 août compte à lui seul 817 victimes supplémentaires. Des données provisoires qui doivent encore être consolidées. Malgré tout, ce bilan reste deux fois moins lourd par rapport à la canicule de 2003. L'exécutif veut éteindre l'incendie face à la flambée des carburants. Emmanuel Macron a demandé aujourd'hui au ministre une totale mobilisation pour sécuriser l'approvisionnement et maîtriser la hausse des prix. Le gouvernement a indiqué qu'il ne fermait pas la porte à de nouvelles aides. C'est dans ce contexte tendu que l'association 40 millions d'automobilistes a lancé le site Balance ton plein pour renseigner les prix affichés au moment de remplir son réservoir. À l'étranger, le bilan des disparus s'alourdit encore au Népal. Après les inondations du 26 août, les autorités sont sans nouvelles de plus de 6000 personnes, soit près d'un millier de plus que le dernier décompte. Plus de 1400 corps ont été retrouvés depuis le début de la catastrophe. Et puis les fans d'Oasis s'apprêtent à prendre Paris d'assaut. L'annonce du retour des frères Gallagher au Stade de France a déclenché un véritable rush planétaire. Selon Opodo, l'une des principales marques du voyage en ligne, les recherches de vol pour la capitale ont explosé plus de 279% en l'espace d'une journée pour les concerts du 23 au 24 juillet prochain. Vous avez d'ailleurs jusqu'à demain pour vous inscrire sur le site du groupe pour peut-être avoir vos billets.
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30: Et comme pour le reste de la journée, c'est dans une ambiance fraîche que le soleil va se coucher ce soir. Les nuages commencent à se dissiper peu à peu avant de se reformer demain sur toute la moitié ouest. Réveil dans la grisaille donc du golfe de Gascogne en remontant vers la Manche jusqu'aux Ardennes. Toute la façade atlantique sera aussi balayée par les vents. Conditions beaucoup plus calmes et lumineuses en direction de l'est et de la Méditerranée. Les températures seront plutôt stables avec 6 degrés la minimale au réveil, 12 à Rouen, 14 à Bordeaux, 28 degrés la maximale l'après-midi pour Ajaccio.
0: Merci Jérémy, c'est le meilleur de la musique sur RFM avec des titres aussi variés que France Gall, Teddy Swims et les Black Eyed Peas tout de suite.

0: Une fin d'après-midi avec le meilleur de la musique sur RFM. J'allais dire même toute la soirée. Une soirée à pas manquer ce soir. Puisque dans les 20 minutes qui viennent, je vais vous offrir le nouveau single de Céline Dion. Et vous le savez, évidemment, Céline Dion a débuté sa série de concerts. 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En plus de Coldplay qui arrive avec Clocks. Bonne fin d'après-midi, c'est RFM.
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1: Belle fin d'après-midi, bienvenue dans le 16-20 RFM, Patanjali. Dites-le à votre famille, à vos amis. Hein. Vous sortez du travail, vous finissez votre journée, hop, vous branchez sur RFM pour entendre le meilleur de la musique en non-stop, la musique la plus variée. C'est Coldplay tout de suite, et puis ensuite Étienne Dao ou encore Aventura et Céline Dion.

Merci d'être avec nous dans le 16-20 RFM. Je vous signale que le dimanche, on revit les grandes heures du top 50. Le dimanche à 18h, c'est pas compliqué, on fait une semaine et on refait le classement. Ce dimanche, ce sera le classement du 21 septembre 1986. Et 86, c'est l'avènement d'un groupe norvégien qui s'appelle AA, avec le fameux Take On Me, évidemment, The Sun Always Shine On TV. Vendu à 8 millions d'exemplaires, ce premier album détient une petite pépite qu'on va partager ensemble maintenant. Le classement du top 50 du 21 septembre 86, dimanche à 18h, et dedans il y a Hunting High and Low de AA.

0: 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Phil Collins, c'est un événement aussi, ça arrive dans un instant. Toujours le meilleur de la musique en fin de journée. Et un grand merci à vous d'être fidèles RFM, soyez les bienvenus.
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1: Déjà 19h sur RFM, Phil Collins, après un point sur l'actu, Jérémy Desiderati, bonsoir.
2: Bonsoir Pat, bonsoir à tous. Les audiences vont bien se poursuivre au tribunal correctionnel de Paris. La demande de report du procès de Carlos Ghosn a été rejetée cet après-midi. L'ancien patron de Renault-Nissan sera donc bien jugé malgré son exil au Liban. Il comparaît aux côtés de Rachida Dati, poursuivi pour corruption et trafic d'influence. L'ancienne garde des Sceaux est accusée d'avoir perçu 900 000 euros du constructeur entre 2009 et 2013 lorsqu'elle était eurodéputée. Carton rouge du côté de l'INSEP. Une enquête administrative est ouverte après des violences commises contre des jeunes basketteurs du Pôle France lors d'un bizutage à l'internat. Dans la nuit de dimanche à lundi, certains d'entre eux ont notamment reçu des coups de la part de joueurs plus âgés selon l'Institut National du Sport. 10 jeunes ont été provisoirement exclus. À l'issue de l'enquête, un conseil de discipline devra se réunir pour déterminer les sanctions et mesures à prendre. Du côté des terrains de foot, cette fois, Lyon et Rennes font leur entrée en lice ce soir en Ligue Europa. L'OL se déplace à Bruxelles pour affronter Anderlecht, tandis que Rennes file en Autriche pour défier le club de Sturm Graz. Coup d'envoi des deux rencontres à 21h. Demain, ce sera au tour de Marseille de faire ses premiers pas sur la pelouse du Beşiktaş. Côté ciel, pour terminer, après la chaleur des derniers jours, les pulls étaient de sortie. Aujourd'hui, ce sera le cas encore pour demain. De la Bretagne à la Nouvelle-Aquitaine, en passant par la Normandie, les nuages seront nombreux dès le réveil et auront tendance à s'accrocher dans la journée. Le soleil prendra au contraire ses quartiers vers l'est et le sud. Côté température, direction la Méditerranée pour trouver les valeurs les plus élevées. Il fera jusqu'à 28 degrés sur l'île de Beauté.
1: Soyez les bienvenus sur RFM en début de soirée. Gardez le sourire, puisque le meilleur de la musique, c'est aussi varié que Matmata, que Jeanne Mas pour les années 80 et que Phil Collins tout de suite sur RFM.

0: 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Le meilleur de la musique, ce soir, c'est Nathalie Imbruglia. Car RFM, c'est le meilleur de la musique et c'est la musique la plus variée. C'est ça d'ailleurs.
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Soyez les bienvenus dans le 16-20 RFM. Voici le meilleur de la musique en non-stop avec Lady, Nathalie Imbruglia et un nouveau classique RFM. Elle s'appelle Estelle, elle a plein de talent. Merci d'être ici. Bonne soirée les amis.

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1: Bonne soirée à vous sur RFM, c'est le meilleur de la musique en non-stop avec à venir les Pointer Sisters, Tayo Cruz, François Feldman et voici un morceau mythique des années 80 avec un film mythique. Les critiques étaient catastrophiques mais comme d'habitude et souvent pour les films musicaux, eh bien le public a plébiscité Footloose, l'histoire d'un petit jeune qui veut danser. Le problème c'est que dans sa ville, il est interdit de faire la fête et de danser, donc il va se rebeller. On a découvert un acteur génial, Kevin Bacon, et cette musique Footloose, Kenny Loggins sur RFM.

Une soirée douce avec RFM, le meilleur de la musique en non-stop avec le groupe Téléphone, avec Maroon 5. Et voici des sœurs qui ont un destin un peu similaire aux Bee Gees. C'est-à-dire que c'est des sœurs, les Bee Gees étaient des frères, il y en a pas mal qui ont disparu. Mais elles sont toujours là, elles ont leur étoile sur le Hollywood Walk of Fame. Et ça, c'est la classe. Et elles ont laissé pas mal de hits, dont celui-ci le plus connu, Pointer Sisters sur RFM.

0: Est-ce que vous avez passé une belle journée, les amis? La question se pose, j'espère que oui. Si c'est le cas contraire, demain est un autre jour. Et demain, eh bien, je vous retrouverai comme tous les après-midi à 16h. Avec grand plaisir, Patanjali, je passe la main à Paul de Montreuil. Et lui, il est spécialisé dans les années 80 et 90. RFM, partie 80-90, avec à venir de King of Pop. En personne. Bonne soirée à vous sur la radio qui vous offre les plus beaux cadeaux. La preuve.
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2: Bonsoir, bonsoir, c'est parti pour RFM, partie 80-90. Salut la compagnie, Paul de Montreuil pour vous accompagner. On démarre avec Michael Jackson.

Vous écoutez RFM, bien le bonsoir. Ici c'est RFM partie 80-90 avec un titre pour la suite aux tournures grammaticales anglaises très approximatives. I Want It That Way des Backstreet Boys, écrit par les auteurs suédois Max Martin et Andreas Carlson, qui ont fait des erreurs, c'est des très bons producteurs, un peu moins bons en anglais. Il y a des tourneurs de phrases un peu bancales. La maison de disques a voulu faire réécrire le texte, mais les Backstreet Boys ont refusé catégoriquement parce que ça sonnait mieux comme ça. Oui, le plus important, c'est que ça sonne bien finalement. I Want It That Way, les Backstreet Boys sur RFM.

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0: Ah, on est bien, je suis très content de vous retrouver pour ce mercredi soir qui s'annonce grand en bonne musique, la musique des années 80, la musique des années 90, et puis à 23h tout à l'heure pour les couches tard, la setlist Céline Dion, parce que ce soir, c'est le deuxième soir de concert pour la grande Céline qui retrouve, vous le savez, son public français, et donc pour celles et ceux qui seront en sortie de concert, et pour nous qui aimons écouter tout simplement du Céline Dion, il va y avoir 1h 100% Céline Dion, c'est tout à l'heure sur RFM. Et pour le moment, voici arriver Lenny Kravitz, Good Lux et Johnny Clegg, le Zoulou blanc, souvenez-vous, qui était diplômé en anthropologie et enseignant à l'université de Johannesburg avant de faire danser la terre entière sur des rythmes sud-africains. On écoute ça sur RFM.
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Lenny Kravitz est sur RFM et vous aussi, bien le bonsoir. Laura Branigan arrive pour la suite. C'était à l'époque où les clips étaient parfois des créations artistiques ambitieuses. Alors c'est le réalisateur de légende William Friedkin, hein, réalisateur notamment de L'Exorciste, qui a signé le clip sulfureux de Laura Branigan. Le clip qui était tellement obscur et provocateur pour l'époque que la chaîne MTV a carrément refusé de le diffuser tant qu'une scène de lit n'était pas coupée au montage. Ouais, ça donne envie de revoir le clip, on est d'accord. Voici Laura Branigan sur RFM, Self Control.

Très belle soirée, c'est mercredi, c'est le nombril de la semaine et le meilleur de la musique version années 80 et 90 est là jusqu'à 23h avant de retrouver la setlist, donc Céline Dion. Pour du 100% Céline, on va se régaler. Voici Back for Good, c'est Take That sur RFM.

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0: 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Passez le message autour de vous et belle soirée avec une deuxième heure d'RFM Party 80-90 qui démarre. On y retrouve Gérard Blanc, ultra daté, et Bryan Adams tout de suite.
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On continue avec un hymne absolu des dance floors de l'année 1997, Free d'Ultranaté, Hit Club, mais derrière lequel se cache une source d'inspiration plus inattendue. Le guitariste et producteur Lem Springsteen l'a expliqué. Il s'est inspiré de la folk des années 90.

0: Coq Robin s'écoute sur RFM. 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Voici Jean Schultes et Queen pour la suite.
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Vous écoutez RFM, jusqu'à 23h, c'est RFM Party 80-90. Avant de retrouver la setlist Céline Dion à 23h. Oh, ça va être bien ça. 100% Céline Dion, pour se mettre nous aussi dans l'ambiance. Hein. Nous, pauvres gens, qui n'avons pas obtenu de place pour aller la voir en concert. Ce soir, c'est le deuxième soir, la deuxième date de Céline Dion à Paris. Et à 23h, elle sera donc à l'honneur ici. Pour le moment, voici Alphaville.

Le corps tout entier, c'est même bon pour la santé. Avec RFM Partie 80-90 qui est là pour nous régaler. Whitney Houston pour la suite, Donna Lewis également. Et là, c'est les avions. Est-ce que vous

0: 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Voilà le mantra d'Alain Chamfort sur RFM. Alors on est d'accord, c'est pas toujours facile hein, de sourire à la vie, mais avec RFM, chaque soir ça va quand même un petit peu mieux. Jusqu'à 23h, on partage ensemble le meilleur de la musique version années 80 et années 90, avec à suivre le poète Claude Nougaro et son chef-d'œuvre Nougat York. On était alors en 1987. Nougaro était au 36e sous-sol. Sa maison de disques Barclay venait de rompre son contrat, donc c'était pas le gros moral. Et donc, voilà, la maison de disques disait qu'il était un peu dépassé, un peu démodé. Qu'est-ce qu'il a fait? Blessé dans son orgueil, il a vendu sa maison à Paris, Nougaro, et il s'est envolé pour New York. C'est là-bas qu'il a écrit cet album funk jazz brillant qui deviendra le plus grand succès commercial de toute sa carrière. Belle leçon de vie donc, Nougat York, c'est juste après Black Wonderful Life sur RFM.
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On range le saxophone, mais on ne range pas le meilleur de la musique version années 80 et 90 sur RFM. Non, non. Début de soirée arrive, et juste avant, c'est Tina Turner, The Best, sur RFM.

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de soirée. Sachez que Sacha, c'est pas facile à dire, sachez que Sacha, de début de soirée, fait partie des très nombreux artistes qui vont participer au grand concert RFM Party 80, les 20 ans. Ce sera le 18 février au Dôme de Paris, puis en tournée dans toute la France. 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Voici Paula Abdul.

Tout va bien, en tout cas mieux, parce que vous écoutez RFM partie 80-90, et pour la suite il y a du très bon avec Kim Wilde, Cambodia. C'est un titre qui à la base est plutôt dansant, c'est vrai, mais qui cache une histoire assez dramatique finalement, inspirée de faits réels. La chanson raconte le désespoir d'une femme américaine dont le mari, pilote de chasse dans l'US Air Force, est porté disparu après une mission secrète en Asie du Sud-Est pendant la guerre du Vietnam. Le morceau, c'est aussi une histoire de famille. Il a été entièrement composé par le père de Kim Wilde, Marty Wilde, et son frère Ricky, dans leur studio familial en Angleterre. Et bien, le résultat est loin d'être mauvais. Cambodia, c'est sur RFM, avec aussi Depeche Mode et Kool & The Gang. Bonne soirée.

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Prévenez les copains. Voici Hanson. Yeah.

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Merci de passer votre soirée sur RFM. On écourte RFM Partie 80 ce soir d'une heure, parce que ce soir, c'est soir de concert. Céline Dion était sur scène il y a quelques minutes encore pour sa deuxième date à Paris. Et pour celles et ceux qui rentrent du concert, bon alors déjà, je vous le dis, je suis jaloux. Mais surtout, on prolonge le plaisir avec la setlist Céline Dion, une heure 100% Céline Dion, qui débarre maintenant avec ses plus belles chansons. La radio de Céline Dion, c'est RFM, et donc en voici la preuve. Pendant 60 minutes, belle soirée avec une des plus grandes voix de la planète sur RFM.

Il y a quelques minutes encore, elle était sur scène. Céline Dion est à l'honneur sur RFM jusqu'à minuit. La setlist Céline Dion, c'est que des titres de Céline Dion qui s'enchaînent. Et en voici un autre. C'est encore un soir sur RFM. Une photo.

Vous écoutez RFM et jusqu'à minuit, c'est la setlist Céline Dion avec un clin d'œil à vous qui rentrez du concert. C'était la deuxième date de la grande série de concerts de Céline Dion pour retrouver son public français. Alors si vous étiez sur place, s'il vous plaît, envoyez-moi vos photos, envoyez-moi vos vidéos, j'ai envie de savoir comment c'était sur Instagram. Mon compte, c'est Paul de Montreuil, tout attaché. Le prochain Céline Dion que je vous ai choisi, c'est son monumental The Power of Love, un titre récompensé aux Grammy Awards et qui, à l'origine, était une chanson de l'artiste américaine Jennifer Rush, sortie en 84. Alors la version de Jennifer Rush, elle a d'ailleurs connu un vrai succès en Europe, mais alors pas du tout aux États-Unis. Céline en a fait une reprise 10 fois plus puissante. C'était en 1993. Elle a transformé ce morceau en un succès planétaire historique et c'est sur RFM.

Elle était à nouveau en concert à Paris ce soir. Céline Dion est à l'honneur jusqu'à minuit. Ça s'appelle la setlist Céline Dion sur RFM avec que du Céline Dion. Oh, trop bien. Voici J'irai où tu iras. Chez moi les

Ce soir, c'était la deuxième date de sa série de concerts parisiens. Céline Dion est à l'honneur sur RFM jusqu'à minuit. Que des titres de Céline Dion, ça s'appelle la setlist Céline Dion. Avec tout de suite un extrait du spectacle musical Starmania, signé Michel Berger et Luc Plamondon. Souvenez-vous de ça, magistralement interprété par Céline Dion, c'est Ziggy.

Vous écoutez RFM et on termine le voyage 100% Céline Dion avec l'un des plus beaux chefs-d'œuvre de Céline, composé par Jean-Jacques Goldman en 98 pour l'album éponyme, c'est S'il suffisait d'aimer. À l'époque, Jean-Jacques Goldman a enregistré toutes les maquettes de chants lui-même avec sa voix pour montrer à Céline Dion les intentions exactes qu'il avait, notamment beaucoup de sobriété. Et donc, elle murmure à l'oreille des auditeurs, c'est évidemment magnifique. Vous connaissez ce grand classique, c'est sur RFM et derrière, on aura peut-être le temps d'écouter un dernier Céline Dion. Mais lequel? On va voir.

pour la fin de cette setlist. Céline Dion, pendant une heure, on a partagé les titres de la grande Céline qui a retrouvé son public français. C'était ce soir la deuxième date de sa série de concerts. Ça continue à 26 dates pour Céline Dion du côté de la capitale. Évidemment, on vous en parle, on vous offre plein de places et des séjours pour aller la voir ici sur RFM. C'était Paul de Montreuil. On se retrouve demain pour RFM Party 80-90 à partir de 20h. Et d'ici là, belle nuit à tous, belle journée et à très vite.

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0: 4 sur AFM. Bonjour, je suis Philippe Lelouch, c'est le meilleur des réveils, c'est tous les jours de 6h à 10h. Oh, vous avez vu cette patate qu'il y a dans le studio. On est bien content d'être avec vous dans ce jour un peu, voilà, un peu différent parce qu'il fait un petit peu moins chaud. Mais ça reprend demain, je crois.
1: Hein, oui,
0: oui,
1: ça
0: c'est
1: ça.
0: Une petite accalmie.
1: Ça monte, ça descend, ça descend.
0: Oh, c'est fou quand même, hein, Caroline Turbide.
2: Oh là là là.
0: Vous avez vu le prix de l'essence en parlant de
1: ça? Non, mais ça, par contre, ça rend fou. Ne nous lance pas. Moi, personnellement, ne me lance pas sur ce sujet.
2: Oui.
1: C'est vraiment.
0: Je me demande si 5 litres d'essence, c'est pas plus cher qu'un iPhone 18.
1: Fiable. C'est vraiment des fous. Dans 3 minutes, en parlant d'argent, tiens, je vais vous révéler combien gagne Cristiano Ronaldo pour un seul post sponsorisé sur Instagram.
0: À mon avis, il est pas emmerdé avec le prix de l'essence.
2: Non, je pense pas.
1: Vraiment, genre, le mec ne sait pas de quoi on parle.
0: Ouais.
1: 6h20, je vous dirai aussi pourquoi les hommes sont attirés par les fesses chez les femmes. Et c'est scientifique, figurez-vous.
0: Ah ouais.
1: C'est pas uniquement.
0: Bah,
1: c'est pas le genre de la maison, non.
0: Non.
1: Bon, bah écoutez, vous faites peut-être exception. Hein,
0: oui, je pense.
1: Le